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2: Le 18 mai, bonne fête Eric, Richie, Erika, Cora, Coralie, Corinne. Leur couleur le rouge, leur chiffre le 8. Les naissances du 18 mai, Sandra, la chanteuse. Nemo, en 2003, un personnage de film. Yannick Noah, le tennisman et chanteur. Vincent G, le biathlète. Bernadette Chirac, l'épouse de Jacques Chirac. En 1920, c'est la naissance de Jean-Paul II, élu pape le 16 octobre 1978. En 1914, c'est la naissance de Pierre Balmain, le couturier français. En 1913, c'est la naissance de Charles Trenet, le chanteur, connu sous le fou chantant. Les décès. En 2017, Chris Cornell, le chanteur. En 2014, Philippe Gérard, le compositeur. En 1995, Elizabeth Montgomery, l'actrice américaine de la série télévisée « Ma sorcière bien-aimée ». En 2019, à Tel Aviv, c'est le concours de l'Eurovision. Il est remporté par les Pays-Bas. En 2013, c'est le 58e concours Eurovision de la chanson à Malmö, en Suède. 26 pays en compétition avec la victoire du Danemark. En 2012, le réseau social Facebook fait son entrée en bourse. En 2001, le porte-avions nucléaire Charles de Gaulle entre en service. En 1953, Jacqueline Cochran est la première femme à franchir le mur du son. En 1938, c'est la première de Quai des Brumes de Marcel Carné. En 1910, la comète de Halley passe près de la Terre. Et en 1901, c'est l'éclipse du soleil total à l'île Maurice. Le dicton « Soleil à la Saint-Éric » promet du vin plein les barils. Et à la Saint-Félix, tous les lilas sont fleuris.
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1: Bonjour à tous, nous fêtons Eric aujourd'hui. Et alors les planètes vont-elles dynamiser votre journée ?
2: Bélier, votre esprit sera en éveil, votre soif de connaissance sera illimitée et vous aurez une grande capacité d'assimilation.
1: Taureau, travail, vous serez en état de dépendance vis-à-vis de supérieurs, de collaborateurs ou d'associés.
2: Gémeaux, démontrez donc votre autorité, mais à bon escient, ne provoquez pas de discussions inutiles.
1: Cancer, attention aux désillusions, certaines promesses ne seront pas tenues.
2: Lion, vous mettre à la place des autres aide à les comprendre. Ça ne veut pas dire excuser ou accepter, juste comprendre.
1: Vierge au travail, ne regardez pas en arrière, plutôt vers l'avant, ayez confiance en vous. Vous serez seul aux commandes de votre appareil.
2: Balance, vous êtes parfois pessimiste et vous pouvez vous laisser déprimer par le climat actuel. Réagissez les balances.
1: Scorpion, votre intuition est excellente. N'hésitez pas à lui faire confiance.
2: Sagittaire, avec Jupiter qui booste votre morale, exprimez ce besoin de communiquer que l'on apprécie chez vous.
1: Capricorne, envie d'entreprendre. Eh bien, c'est le moment peut-être pour démontrer vos capacités. Allez, prenez des initiatives, petit Capricorne.
2: Les Verseaux, eh bien, grâce au soutien du soleil en signe de feu, vous exprimez votre joie de vivre aujourd'hui.
1: Enfin, Poisson, l'équilibre est là. Rien ne viendra déstabiliser le cours de la journée. Bonne journée à tous. Demain, nous fêterons Yves.
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4: Radio des Ballons, nous voici dans une nouvelle semaine, puisque c'est lundi 18 mai 2026, c'est exactement 6h. C'est Raymond, nous sommes ensemble pour quelques heures et tout à l'heure nous aurons le palmarès et nous aurons eh bien, les interviews de ce palmarès, justement, du festival de culture sur bois à La Bresse. Passez une bonne journée avec nous. Nous sommes ensemble pour quelques heures.
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4: Nos coups de cœur télévisés en ce lundi. TF1 propose l'été 36 à 21h10 de Fred Garson avec Julie Debona et Sophia Saïdi. C'est le premier épisode de cette série Nice, août 1936. Les premiers congés payés et quatre femmes voient leur destin se mêler dans une ville où ouvriers en liesse et bourgeois méprisants s'affrontent. Et il y a un deuxième épisode à 22h05, c'est le 2, avec également, bien sûr, la même équipe. France 3, Bonnard, Pierre et Marthe à la même heure, de Martin Provost. C'est un biopic français de 2023 avec Cécile de France et Vincent Macaigne. Pierre Bonnard ne serait pas le peintre que tout le monde connaît sans l'énigmatique Marthe qui occupe à elle seule presque un tiers de son œuvre. Maria Boursin, alias Marthe de Mellini, s'est fait passer pour une aristocrate italienne ruinée le jour où ils tombèrent tous amoureux l'un de l'autre. Et La Haine, à 21h sur France 3, de Mathieu Kassovitz, ce fameux drame français de 1995, avec Vincent Cassel et Hubert Koundé. Abdel, un jeune de la cité HLM des Muguets, est dans le coma, blessé par un inspecteur de police. Comme tous, Saïd, Hubert et Vince ont la haine, mais eux trois ont un atout supplémentaire, le Beretta 9 mm automatique, perdu par l'un des policiers en civil. Ce soir également sur Vosges TV à 20h30, exactement, Le Monde comme il va, nous sommes les oubliés de Sébastien Beck et William Geinke. Découvrez les forêts du Grand Est à travers les yeux d'un oublié de la nature, présent pour nous rendre compte de la beauté et de ce qui nous entoure. Et bien sûr, après, il y aura les émissions habituelles du lundi, Parole d'élu à 21h30, et Côté Sport à 22h. L'hebdo, c'est à 19h30. Et c'est le programme, bien sûr, de Vosges TV que vous retrouvez sur la TNT et sur les box.
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2: Bonjour à toutes, bonjour à tous. C'est avec un très grand plaisir que je vous retrouve pour passer ensemble ce moment de découverte musicale. C'est une émission que vous a préparée et que vous présente Pierre-Yves Deroche. Moment de découverte, disais-je. Eh bien, si un titre pouvait s'appliquer à cette émission, ce serait sans nul doute celui de Métamorphose. Pourquoi ? Eh bien, parce que métamorphose de thèmes musicaux connus ou réorchestration originale et réarrangement de chansons insolites, là est aujourd'hui notre point de ralliement. Point de long commentaire, je vous laisserai savourer ces fantastiques, ces merveilleuses réorchestrations surprenantes, insolites, rarissime. Du folklore allemand interprété à la mexicaine, du folklore russe interprété au violoncelle, du Johann Strauss à la bavaroise, et un barbier de Séville qui n'a pas besoin de grand orchestre pour chanter. 13 minutes de pur bonheur. Écoutez.

0: Le 18 mai, bonne fête Eric, Richie, Erika, Cora, Coralie, Corinne. Leur couleur le rouge, leur chiffre le 8. Les naissances du 18 mai, Sandra, la chanteuse. Nemo, en 2003, un personnage de film. Yannick Noah, le tennisman et chanteur. Vincent G, le biathlète. Bernadette Chirac, l'épouse de Jacques Chirac. En 1920, c'est la naissance de Jean-Paul II, élu pape le 16 octobre 1978. En 1914, c'est la naissance de Pierre Balmain, le couturier français. En 1913, c'est la naissance de Charles Trenet, le chanteur, connu sous le fou chantant. Les décès. En 2017, Chris Cornell, le chanteur. En 2014, Philippe Gérard, le compositeur. En 1995, Elizabeth Montgomery, l'actrice américaine de la série télévisée « Ma sorcière bien-aimée ». En 2019, à Tel Aviv, c'est le concours de l'Eurovision. Il est remporté par les Pays-Bas. En 2013, c'est le 58e concours Eurovision de la chanson à Malmö, en Suède. 26 pays en compétition avec la victoire du Danemark. En 2012, le réseau social Facebook fait son entrée en bourse. En 2001, le porte-avions nucléaire Charles de Gaulle entre en service. En 1953, Jacqueline Cochran est la première femme à franchir le mur du son. En 1938, c'est la première de Quai des Brumes de Marcel Carné. En 1910, la comète de Halley passe près de la Terre. Et en 1901, c'est l'éclipse du soleil total à l'île Maurice. Le dicton « Soleil à la Saint-Éric » promet du vin plein les barils. Et à la Saint-Félix, tous les lilas sont fleuris.
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3: Radio des Ballons, en ce lundi 18 mai, il est exactement 6h30. Bonne fête, Eric.
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13: Vous allez pouvoir participer à la nuit de la mine le samedi 23 mai. Ce sera en entrée libre à partir de 17h. Vous avez donc rendez-vous sur le site des Hautes Mines pour découvrir des vieux métiers. Il y aura des animations pour petits et grands, de l'artisanat, théâtre, musique, l'auberge des mineurs pour boire et se restaurer, visite bien sûr des mines possibles. L'accès sur le site se fait uniquement par navette. Elles seront gratuites et vont naviguer tout au long de la soirée. Elles partiront depuis le parking du musée situé rue de la Gare. Et pour plus de détails, rendez-vous sur le site hautemines.com. À Ramonchamp, la municipalité vous propose une sortie nature pour le samedi 23 mai avec un guide qui vous proposera de marcher et de découvrir l'histoire locale, le patrimoine forestier, la botanique, les effets du réchauffement climatique. Alors le départ sera donné à 14h devant la mairie, c'est gratuit, mais il faut s'inscrire au 06 62 51 66 90. Au Tio, vous allez pouvoir assister à l'élection de Miss 15-17 Vosges, prévue pour le dimanche 24 mai à la médiathèque. Ouverture des portes à 13h30, entrée à 16€ par personne, 10€ pour les enfants de 5 à 11 ans avec buvette sur place. Possibilité de réserver des places avec l'adresse miss1517vosges@free.fr. La société de pêche La Truite de Ventron organise un concours de pêche à la truite baguée. Ce sera à l'étang des Chauproies le dimanche 24 mai. Inscription sur place dès 7h. Ce sera 20€ la journée et 10€ pour les moins de 10 ans avec plusieurs lots à remporter. Restauration possible avec un menu à 16€ pour lequel il faut réserver au 07 61 47 70 81. Dans le cadre de la foire au beignet qui est prévue pour le 7 juin au Tio, il va y avoir l'élection de Miss et Mister Beignet organisée par Anime Tio. Vous devez vous inscrire avant le 25 mai par mail avec l'adresse animetio88160@gmail.com ou encore par téléphone au 06 88 07 78 15. Le comité des fêtes du Ménil vous propose le marché aux puces et de l'artisanat pour le lundi de Pentecôte, le 25 mai. Ce sera de 6h à 18h à côté de la familiale. Vous pouvez, pour les emplacements, réserver au 06 51 55 06 12 ou encore vous procurer des bulletins d'inscription en mairie. Le club de foot, le FC Saint-Maurice-Fraisse, organise un concours de belote le samedi 30 mai à partir de 19h à la salle des fêtes de Fraisse avec de nombreux lots à gagner, buvettes et petites restaurations sur place. Alors ce sera 16€ par équipe. Vous pouvez donc vous renseigner au 06 47 20 34 48. L'épreuve cycliste Le Tour des Vosges va passer par Le Tio le samedi 30 mai et il va y avoir des perturbations au niveau de la circulation entre 9h et 15h, avenue de la Résistance, rue de la Favée, rue du Vaxeux et voie verte.
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1: Bonjour, aujourd'hui nous sommes sur Radio du Collège Radio des Ballons et nous allons écouter Louis avec son histoire.
2: Alors, c'est la suite de Soldat Douglas, alors c'est chapitre 1 parce que enfin, c'était l'introduction. Mission Égypte. Depuis quelques années, l'Égypte se trouve au bord de la guerre civile. Les populations organisent des émeutes, mais rien ne se passe. La disposition anti-émeute installée dans la nouvelle capitale marche. Mais l'armée égyptienne ne s'attendait pas à ce qu'un groupe terroriste se forme. Alors, je m'approche de ma mère qui fait la vaisselle. Comme d'habitude, elle me fait la morale. Douglas, ne traîne pas dans mes pattes. Tu es majeur,

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1: Bonjour à tous, nous fêtons Eric aujourd'hui. Et alors les planètes vont-elles dynamiser votre journée ?
2: Bélier, votre esprit sera en éveil, votre soif de connaissance sera illimitée et vous aurez une grande capacité d'assimilation.
1: Taureau, travail, vous serez en état de dépendance vis-à-vis de supérieurs, de collaborateurs ou d'associés.
2: Gémeaux, démontrez donc votre autorité, mais à bon escient, ne provoquez pas de discussions inutiles.
1: Cancer, attention aux désillusions, certaines promesses ne seront pas tenues.
2: Lion, vous mettre à la place des autres aide à les comprendre. Ça ne veut pas dire excuser ou accepter, juste comprendre.
1: Vierge, au travail, ne regardez pas en arrière, plutôt vers l'avant, ayez confiance en vous. Vous serez seul aux commandes de votre appareil.
2: Balance, vous êtes parfois pessimiste et vous pouvez vous laisser déprimer par le climat actuel. Réagissez les balances.
1: Scorpion, votre intuition est excellente. N'hésitez pas à lui faire confiance.
2: Sagittaire, avec Jupiter qui booste votre morale, exprimez ce besoin de communiquer que l'on apprécie chez vous.
1: Capricorne, envie d'entreprendre. Eh bien, c'est le moment peut-être pour démontrer vos capacités. Allez, prenez des initiatives, petit Capricorne.
2: Les Verseaux, eh bien, grâce au soutien du soleil en signe de feu, vous exprimez votre joie de vivre aujourd'hui.
1: Enfin, Poisson, l'équilibre est là. Rien ne viendra déstabiliser le cours de la journée. Bonne journée à tous. Demain, nous fêterons Yves.
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0: Radio des Ballons, nous voici sur l'ensemble de nos centres émissions. C'est Raymond, nous sommes ensemble pour 2 heures de programme en commun en ce lundi 18 mai. J'allais dire 18 juin. Non, ça viendra. Et le soleil s'est levé à 6h06, il se couchera à 21h29. Nous fêtons aujourd'hui, eh bien, les Eric. Bonne fête à eux. Et tout à l'heure, normalement, il devrait y avoir un pot, je pense, vers midi, un pot d'apéritif à la base nautique de Saulxures. Je dis ça, je n'en suis pas certain.
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0: La vie au pays de Remiremont, un atelier d'écriture avec Laurence Van Aeren, auteure et animatrice professionnelle. Elle propose un cycle d'ateliers d'écriture une fois par mois jusqu'en juin. Vous pourrez vous essayer au plaisir des mots samedi 23 mai de 14h à 17h à la médiathèque intercommunale Le Cercle. C'est gratuit, c'est sur inscription, organisé donc par la médiathèque. Les fléchettes traditionnelles Master de Ligue 2026, équipe le samedi à 10h, doublette le dimanche à 10h, individuel le dimanche à partir de 13h30. C'est samedi 23 et dimanche 24 mai au gymnase Charlet. Entrée libre, renseignements et inscriptions au 06 30 99 49 46, organisé par le club d'artistes. Dimanche 24 mai, stage de danse venue exceptionnelle de Jonathan Jeanvrin, professeur de la Star Academy, pour 2 stages de danse. Le premier stage de 10h à midi, le deuxième stage de 14h à 16h au gymnase donc du Tertre. Adhérent à la Danse Moderne Academy, c'est 45€. Non adhérent à la Danse Moderne Academy, donc 50€. Réservation sur www.loasso.com, association-danse-moderne-académie. Enfin, vous trouverez en tant que bon spécialiste de l'Internet. Samedi 23 mai, ce sera la Nuit Européenne des Musées, de 20h à 23h. L'entrée est libre et gratuite. Au musée Charles de Bruyère, de 20h à 23h, exposition. Auguste Jacquot, artiste et lithographe, et de 1974 à 1967, c'est comme ça qu'il a vécu. À 20h, présentation de l'exposition par le conservateur. De 20h à 23h, jeu de piste. D'hier à aujourd'hui, les ancêtres de nos objets au quotidien. Et puis à 21h et 22h, visite guidée, découvrir le musée. Musée Charles Fréry, de 20h à 23h, l'exposition La forêt céleste d'Arnaud Clair et rencontre avec l'artiste. De 20h à 23h, jeu de piste, enquête au musée. Et à 20h, 21h, 22h, visite guidée dans la maison du collectionneur. Bon moment à passer donc en moment de cette nuit des musées. Et puis Auguste Jacquot, l'exposition au musée Charles de Bruyère du 18 au 24 mai. Ce sera l'exposition d'Auguste Jacquot, donc artiste et lithographe. Et l'exposition présente son fonds d'atelier donné par son arrière-petite-fille quand même.
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0: Version live pour Mireille Mathieu et Paris en colère, grand souvenir de 1966, 7h06.
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0: Samedi 23 mai, c'est la nuit de la mine au Tio des 17h, entrée libre. Vieux métier, animation pour enfants, artisanat, théâtre et musique, auberge des mineurs. Oui, sur place, l'auberge se permet de se restaurer. Accès uniquement par navette gratuite tout au long de la soirée. Rendez-vous sur le parking du musée au 47 rue de la gare au Tio avec Mine Era. Guillaume va arriver avec son histoire d'un jour. Il y aura Carla Bruni dans Raphaël. Et puis voici Murray Head, One Night in Bangkok.

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1: Lui, il connaît aussi très bien la musique de la Coupe Davis. Yannick Noah est le monsieur Coupe Davis en France. Le tennisman, désormais chanteur, est né le 18 mai 1960 à Sedan. Oui, comme le club de football professionnel pour lequel son père Zachary défend les couleurs. Et si on pense un avenir dans le ballon rond pour Yannick, ce sera finalement une balle plus petite et toute jaune qui va le séduire. Ce sera tout d'abord au Cameroun, pays d'origine de son père, après avoir rencontré le grand joueur américain Arthur Ashe et suivi une formation très jeune revenu en France, la progression de Yannick est fulgurante. À la fin des années 70, les premiers résultats se font sentir pour le jeune Noah, mais c'est en juin 1983 que sa gloire atteindra son paroxysme. Lorsqu'il domine le Suédois Mats Wilander en finale du tournoi de Roland-Garros à Paris, les images de liesse et d'embrassade avec son père, les larmes de joie de sa mère restent comme quelques-unes des plus iconiques de l'histoire du sport tricolore. À l'heure où l'on se parle, cette victoire reste la dernière d'un tennisman français en Grand Chelem. Ce titre de Grand Chelem sera le seul de sa carrière de joueur, car c'est en tant que capitaine qu'il va permettre à la France de remporter 3 éditions de la Coupe Davis en 1991, 1996 et en 2017, ainsi qu'une Fed Cup avec les filles en 1997. Depuis la fin de ses activités sur les cours, il s'est mis à la chanson avec des millions de disques vendus, que ce soit micro ou raquette à la main, Yannick Noah est incontestablement un homme de succès.
2: Allez, on se donne rendez-vous demain pour d'autres histoires d'un jour avec Mémoire Sport.

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1: Carla Bruni, Raphaël, 7h15. 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C'est gratos. François Hardy, j'écoute de la musique soul.

0: J'écoute de la musique soul, c'est Françoise Hardy sur Radio des Ballons, 7h22. À l'espace Nature Culture, donc des Ballons des Vosges, et c'est à Château-Lambert, dans la peau du lynx, mercredi 20 mai à 14h15, c'est dès 6 ans. Et vous pourrez tester vos talents de camouflage, notamment inspiré du jeu BioViva. Et dans le cadre de cette exposition, le parc naturel donc propose cette animation dans la peau du lynx. Sacha Adelante.
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1: Bonjour, bonjour à tous. Direction le sud de la France et les 2000 mètres de la piste en gazon à l'hippodrome de Marseille-Borély à l'occasion du Quintet Plus de ce lundi 18 mai 2026. Il réunira 16 galopeurs âgés de 4 ans et au-dessus. L'allocation sera de 50 900 euros et le départ prévu vers 13h55. En tête de notre sélection, le 8, Marc Verst vient de prouver son retour en forme. Il peut mettre tout le monde d'accord. Celui 14, Infa Summer, qui fera logiquement partie des grands favoris de cette épreuve. Le 9, Amédras, va évoluer dans son jardin ici même. Le 12, Goway, pris de mieux en mieux, placé sur l'échelle des valeurs. Et enfin, l'As, Court Pluvix, pris à sa juste valeur dans cette épreuve. Il complétera notre sélection. Une sélection que vous pouvez retrouver sur ma chaîne YouTube Tom Kazak, les pronostics hippiques avec mes dernières minutes. Donc notre choix aujourd'hui, premier le 8, Marc Verst. Second le 14, l'Infa Summer. Troisième le 9, Amédras. Quatrième le 12, Goway. Cinquième l'As, Court Pluvix. Le second choix le 11, le 3 et le 2. Et à vous la fortune.

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2: Le programme d'animation de la médiathèque du Tillot. Mardi 19 mai, à 9h30, retrouvez un atelier Do It Yourself de Valérie et fabriquez de jolis marque-pages à offrir ou à conserver. C'est sur inscription pour un public adulte. Pour tout renseignement, inscription, n'hésitez pas à contacter la médiathèque au 03 29 24 98 90.
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0: La scierie Duhou de Ramonchamp est à la recherche d'un opérateur sur machine pour un poste à 35 heures. Et puis également, il y a toujours avec la scierie Duhou un trieur pour un poste à 35 heures qui est recherché. Vous devez donc pour ces offres contacter le 03 29 25 01 93 ou bien écrire à l'adresse conta@scierieduhou.fr. La maison familiale rurale Les 4 Vents de Ramonchamp est à la recherche d'un chef de cuisine pour un poste en CDI à 35 heures par semaine. Pour postuler, on vous demande un an d'expérience avec formation CAP, BEP ou équivalent en cuisine. Avec l'AFPA, il y a un contrat d'apprentissage CDD de 12 mois qui vous est proposé en tant que commis de cuisine sur rue sur Moselle. Alors c'est un poste qui est ouvert aux débutants, c'est pour préparer à un niveau CAP et BEP. Toujours à rue et avec l'AFPA, il y a un contrat d'apprentissage de 12 mois pour préparer un CAP et BEP en serveur restauration. C'est ouvert aux débutants. La boulangerie-pâtisserie Mathieu Hoc, située à Remiremont, est à la recherche d'un vendeur ou vendeuse en boulangerie-pâtisserie. C'est pour un CDD de 6 mois à temps partiel, 25 heures par semaine, un poste qui est ouvert aux débutants. À noter que le contrat pourra être prolongé en longue durée. Le bar La Locomotive, situé à Remiremont, est à la recherche d'un serveur pour un contrat saisonnier de 3 mois. C'est pour juin, juillet et août. Un contrat à temps partiel, 24 heures par semaine, un poste ouvert aux débutants avec formation CAP, BEP ou équivalent en hôtellerie-restauration. La société Beauvais, située à Saint-Étienne-les-Remiremont, est à la recherche d'un façadier. C'est pour un poste en CDI à 35 heures par semaine. Poste ouvert aux débutants, titulaire du permis. À Saint-Nabor, avec l'AFPA, il y a un contrat d'apprentissage de 12 mois qui vous est proposé pour préparer un BTS DUT en tant que négociateur technico-commercial. C'est une offre ouverte aux débutants. Le restaurant Au Lac, situé à Gérardmer, est à la recherche d'un serveur en restauration. C'est pour un contrat saisonnier de 4 mois. C'est à 35 heures par semaine. Alors pour postuler, eh bien, c'est ouvert aux débutants avec formation CAP et BEP. Il faut être titulaire du permis et une offre qui va débuter de là à mi-juin jusqu'à la fin septembre. La société AG Agencement, située à Gérardmer, est à la recherche d'un ouvrier paysagiste pour un CDI à 35 heures par semaine, poste ouvert aux débutants.
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titre de Vosges Matin à la une de ces leçons tirées des feux de forêt dans les Vosges. Le 10 août 2022, un intense feu ravageait des hectares de forêt du côté de Mortagne. 4 ans après, la forêt reprend vie et la commune est prête à l'éventualité d'un nouvel incendie. Et puis, ce chemin d'accès, réserve d'eau, d'autres encore municipalités qui n'ont pas été touchées, comme Remiremont, se préparent elles aussi. Photo de Jérôme Imbrecht, c'est en page 2 et 3 pour les reportages. Mise en examen pour viol, le président de l'AVSEA démissionne. Et puis, à Cornimont, une maison pour enfants à protéger en vue. Photo de Guy Bernard Laurent, à Cornimont donc. À Saint-Léonard, page 4, l'eau du robinet déconseillée aux habitants. Et destination cahier sport, les Bleus laissent le Grand Chelem aux Anglaises. Le journal de Saint-Dié, Mirmont, d'Épinal, la PLN, avec un Gérard May, un boulanger pendant 10 ans. Élie Mangel a décidé de changer de vie et de devenir cordonnier, photo d'Audrey Martin. Et puis Saint-Dié, Sonia Moulaille est élue Miss Saint-Dié. Cornimont, le projet de maison d'enfants en caractère social entre dans sa phase concrète. Le permis de construire a été délivré. Le cahier sport interclub, les clubs vosgiens ont souffert en athlétisme. Et football régional 2, Épinal 2 gagne son duel au sommet, mais perd très gros en coulisses. En cyclisme, des Vosgiens en vue à la Grande Fondo de la Bresse. Et puis rugby, tournoi des 6 nations féminins. Donc les Bleus, je vous l'ai dit déjà.

0: mais le Patrick Bruel est sérieusement dans la tourmente en ce moment. Hein. Il y a une tournée qu'il a préparée et qui semblerait même peut-être mal en point. Bon allez, mon amant de Saint-Jean, c'est pas une invention à lui, ça par contre.
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0: Dans un instant pour la musique, venez marcher et découvrir les paysages de Ramonchamp, c'est la fête de la nature et ce sera donc ce 23 mai, samedi 23 mai, lieu de départ devant la mairie à 14h, inscription nécessaire, contactez Nathalie au 06 62 51 66 90, c'est évidemment un événement gratuit. Réglisse a créé l'équipe de Bébert, bien connue, du côté de Béziers, met de l'huile.

0: Nice en 1992. C'est sorti au Festival des Radios Leader FM de Béziers cette année-là, 7h43.
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0: Et c'est jusqu'au 23 mai, hein, l'exposition Le Tour du Monde de Peter Hermann, Peter Latour-Berman, la cigogne qui entretiennent

0: Sur le mondain titre leader du VV40 en ce moment, Oria, il est 7h46.
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0: Et ouais, elle se dessine pour le week-end prochain, évidemment. La nuit européenne des musées, c'est ainsi qu'au musée départemental, musée départemental de Mar, hein, de Haute-Saône, mais là, à tout près de nos studios du Tio, à moins de 15 km, eh bien, il y a le musée départemental de Mar de la Montagne, et de 18h à 22h30, ce sera la grande fête au Duthème Château Lambert, et ainsi, de 18h à 19h, un atelier saveur du fournil, le bon pain, et pour tous les publics, hein, ça dure une heure. Et puis à 20h30, un spectacle, les 10 du pain avec Marie Caburet. Quoi de plus banal qu'un bout de pain? Et bien pourtant, bien des révolutions ont commencé pour du pain. Et ouais, tarif, il n'y a pas de tarif, hein, parce que c'est gratuit, c'est la nuit des musées. Ça dure 1h15 et c'est pour tout public dès 8 ans. Mais il est conseillé de réserver parce qu'il y a une jauge qui provoque une limite, bien évidemment. Radio des ballons et Louane, chien.

0: Hey, Louane, chien, 8h moins 10, on joue des ballons d'ailleurs comme ailleurs. Et aujourd'hui, nous sommes le lundi 18 mai et le soleil s'est levé à 6h06, il se couchera à 21h29. Bonne fête aujourd'hui à Eric, à Erika aussi, comme notre consoeur tout simplement de cocktail ou encore Eric, le maire de Saulxures. Oui, il y en a un petit peu pour tout le monde ce matin.
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0: Et un 18 mai, bien en 1152, Aliénor d'Aquitaine épouse Henri Plantagenet, roi d'Angleterre, en 1154. En 1804, Napoléon Bonaparte devient empereur, il sera sacré le 2 décembre. En 1911, la mort du compositeur Gustave Mahler. En 1938, première de Quai des Brumes de Marcel Carné. En 1974, l'Inde devient le sixième pays détenteur de l'arme nucléaire. En 2000, instauration du fichier national automatisé des empreintes génétiques, le FNAEG. En 2012, le réseau social Facebook fait son entrée en bourse. Et boum boum. Eh bien, en cette journée, une dame qui entre chez un armurier, il n'y en a pas loin, et qui envisage la salle d'un fusil. « Je vous conseille ce modèle, dit le professionnel, avec celui-ci, vous êtes sûr de toucher la cible à 50 mètres. »« Oh, ce n'est pas utile, c'est pour tirer à bout portant. » Bon anniversaire en tous les cas à Yannick Noah, avant de retrouver Sylvie et Alain pour l'horoscope. Yannick Noah, Saga Africa.

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1: Bonjour à tous, nous fêtons Eric aujourd'hui. Et alors les planètes vont-elles dynamiser votre journée ?
2: Bélier, votre esprit sera en éveil, votre soif de connaissance sera illimitée et vous aurez une grande capacité d'assimilation.
1: Taureau, travail, vous serez en état de dépendance vis-à-vis de supérieurs, de collaborateurs ou d'associés.
2: Gémeaux, démontrez donc votre autorité, mais à bon escient, ne provoquez pas de discussions inutiles.
1: Cancer, attention aux désillusions, certaines promesses ne seront pas tenues.
2: Lion, vous mettre à la place des autres aide à les comprendre. Ça ne veut pas dire excuser ou accepter, juste comprendre.
1: Vierge, au travail, ne regardez pas en arrière, plutôt vers l'avant, ayez confiance en vous. Vous serez seul aux commandes de votre appareil.
2: Balance, vous êtes parfois pessimiste et vous pouvez vous laisser déprimer par le climat actuel. Réagissez les balances.
1: Scorpion, votre intuition est excellente. N'hésitez pas à lui faire confiance.
2: Sagittaire, avec Jupiter qui booste votre morale, exprimez ce besoin de communiquer que l'on apprécie chez vous.
1: Capricorne, envie d'entreprendre. Eh bien, c'est le moment peut-être pour démontrer vos capacités. Allez, prenez des initiatives, petit Capricorne.
2: Les Verseaux, eh bien, grâce au soutien du soleil en signe de feu, vous exprimez votre joie de vivre aujourd'hui.
1: Enfin, Poisson, l'équilibre est là. Rien ne viendra déstabiliser le cours de la journée. Bonne journée à tous. Demain, nous fêterons Yves.
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0: 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Il est 8h après l'actualité. Nous allons au Festival de la Bresse. L'actualité en ce lundi, 11h du matin hier, une Alsacienne de 48 ans était en rando vers la cascade des Miromonts à Saint-Étienne. Elle a chuté et dévalé la pente sur une cinquantaine de mètres. Elle s'en sort au final plutôt bien avec une fracture d'un bras et sans doute un traumatisme crânien puis quelques autres douleurs. Le président de l'association Vosgienne pour la sauvegarde de l'enfance et de l'adolescence et des adultes d'AS, la VSEA en fonction depuis 30 ans, a été mis en examen pour viol et agression sexuelle, toutefois pas commis, semble-t-il, dans le cadre de l'association. Il a démissionné. Monique Rinder-Neck, vice-présidente, reprend la main. L'association compte plus de 400 salariés. 1h du matin, samedi, RN 57 à Arche, deux voitures sont entrées en collision. L'un des deux conducteurs, seul à bord, a été blessé à une main. Procès Nestlé Waters, des expertises gênantes pour Nestlé ont été annulées finalement, mais la cour d'appel va donner sa décision au mois de juin. Dara, chanteuse bulgare, remporte l'Eurovision de la chanson, pour une première d'ailleurs. Festival des sculptures Camille Claudel à la Bresse, c'est la 32e édition cette année. Palmarès, prix des artistes Under Peser, Paula da Silva, prix du public Roberto Svanotti, Suena El Rêve, prix du jury Marceline Samy Déconnecté, prix du jury jeune Benoît Claire et Romero Terrine Le Lièvre. À Saint-Dié, Sonia Moulaye, 31 ans, a été élue Miss Saint-Dié. C'est une première d'ailleurs cette élection. Décès d'Elisabeth de Croquebourne, née de Rivière, 93 ans, obsèque mercredi 14h à l'église de Plombières. Daniel Laurent, 87 ans, du Tillot, obsèque mardi à 15h au crématorium d'Héricourt. Jean-Claude Pelletier, 53 ans, obsèque samedi à 12h15 au crématorium d'Épinal. Obsèques d'Elisabeth Austré au cimetière du Tillot, ce lundi à 14h30. Alain Vinel, 78 ans, funérarium de Vanier, ce lundi à 14h. Isabelle Collin, 67 ans, de Remiremont, ce mercredi à 10h30 à l'église de Sainte-Marguerite. Marguerite Grosjean, née Pierre, 83 ans, demain mardi à 10h à l'abbatiale de Remiremont. Denis Parmentier, 76 ans, ce lundi à 10h à l'église de Rue. Christian Clément, 86 ans, ce lundi à 14h30 à la salle omniculte de Cornimont. Du sport avec en Ligue 1 le match Nice-Metz 0-0 et puis Strasbourg qui a battu Monaco 5-4 qui fait une très belle fin de parcours. En N2, Épinal a battu Chantilly 3-2. En N3, Chalon et Taon fait match nul 2-2. En rugby, le tournoi des six nations féminins, la France battue par l'Angleterre 43-28. Au Giro d'Italie, la 9e étape pour Jonas Vingegaard, mais le portugais Alonso Eulalio reste leader. Et puis la Grand Fondo à la Bresse, la victoire de John Ross Clow. Il a remporté à nouveau parce qu'il avait déjà gagné il y a quelques années. Rappelons aussi qu'en tennis de table en pro à dames, en finale aller, Etival était battu par Metz 3-1 en la couleur du ciel. La couleur du ciel avec ce lundi des pluies jusqu'à 15 degrés pour les températures. Demain mardi des pluies et des éclaircies de 5 à 18 degrés, pluie qui devrait être moins abondante. Mercredi, soleil et nuages 8 à 21 degrés. Jeudi, du soleil, peu de nuages de 7 à 24 degrés. Et puis vendredi, du soleil de 8 à 25 degrés. Bonne journée avec Radio des Ballons.
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0: Marceline Samy, gagnante du prix du jury. Contente ?
2: Oui, très. C'est très émouvant. Ça m'a fait très plaisir de recevoir ce prix, qui est vraiment un prix important, je trouve.
0: tu viens d'où ?
2: Je suis dans les Vosges. J'habite actuellement à Neufchâteau, mais je vais déménager très prochainement vers Saint-Dié-des-Vosges.
0: Où ça ?
2: À Saint-Dié.
0: Un peu plus en montagne, on va dire.
2: Oui, un peu plus proche d'ici.
0: Et tu fais quoi dans la vie ? Tu codes de la sculpture ?
2: Je fais de la sculpture sur bois. Pour l'instant, je travaille. J'ai mon entreprise, évidemment, mais je travaille aussi dans une manufacture où je fais de la sculpture pour les meubles de style du Louis XV, du Louis XVI. Mais voilà, mais j'aimerais bien, au bout d'un moment, réussir à vivre de mes propres créations.
0: Ben voilà, et tu as commencé comment ? Ça s'est venu comment ? Depuis que tu es toute petite, tu t'es dit « je fais de la sculpture » ?
2: Pas du tout. J'ai commencé avec un bac scientifique. Ensuite, j'ai fait 4 ans d'école d'architecture. Et je me suis rendu compte que j'étais tout le temps devant un ordinateur et que c'est pas ce que je recherchais. Donc j'ai fait une école d'ébénisterie, puis sculpture et marqueterie. Et je suis tombée amoureuse de la sculpture. Et depuis, j'y suis toujours.
0: Et pour la sculpture, on y trouve assez facilement des clients, des gens qui sont intéressés, du moins ?
2: Ça fait assez peu de temps que j'ai mon entreprise, donc je n'ai pas encore fait assez de recherches. Surtout que comme je prévois de déménager, je vais plutôt essayer de me créer un réseau vers Saint-Dié. Mais j'ai déjà eu quelques clients, et en fait c'est par le bouche à oreille, pour l'instant, que ça se fait assez bien.
0: Eh bien, on se retrouve dans 2 ans.
2: J'espère.
0: Voire peut-être même avant.
2: Oh oui, ça pourrait être avec grand plaisir.
0: Merci, bravo en tout cas pour ton prix.
2: Merci beaucoup.
0: Pierre Mangin, maire de la Bresse. Là, aujourd'hui, la remise des prix, évidemment, c'est la fin du festival. Une première, d'ailleurs, pour le nouveau maire de la Bresse.
3: Une première en tant que maire. Sinon, je viens quand même tous les 2 ans ou chaque année, à l'époque, participer, enfin, être spectateur du festival. C'est vrai que c'est 10 jours qui sont magnifiques, parce qu'on voit qu'à partir d'un morceau de bois, on arrive à faire une œuvre d'art. Et c'est toujours un plaisir de venir au festival.
0: Satisfait de cette édition ?
3: Ah bah oui, et puis vraiment de la diversité, aussi bien la pierre, le métal, le bois, des invités d'honneur de très grande qualité, une pièce de théâtre sur Camille Claudel de haut niveau, c'était vraiment 10 très belles journées.
0: Alors, dans 2 ans, nous nous retrouvons, et avec le consortium des radios, nous serons ensemble encore une fois, mais mieux encore dans 2 ans que cette année. Mais Pierre, la pérennité du festival est assurée ?
3: Ah bah on se donne de toute façon rendez-vous dans 2 ans. Ce sera forcément mieux parce qu'il fera beau et chaud. On n'aura pas froid comme cette année. Et ce sera un plaisir de recueillir à nouveau toutes les radios.
0: Eh bien, bien sûr, mais c'est un rendez-vous dans 2 ans. Parce que ça représente quand même un certain budget.
3: Bah oui, c'est un budget, mais bon, la culture, c'est aussi un investissement, c'est de l'ouverture d'esprit, ce sont des idées, c'est des rêves, des projets, c'est beaucoup de choses. Donc, c'est pas seulement un budget, c'est aussi tout ce que ça ouvre et c'est très important.
0: Bravo, ça va être répété dans les radios, cette phrase. En tous les cas, une chose est certaine, c'est que effectivement, dans le festival, il n'y a pas beaucoup de recettes pour quand même beaucoup de dépenses. C'est un souci quand même.
3: Ben, après oui, c'est les dépenses qu'on se donne. On voit quand même qu'il y a énormément de bénévolat. C'est ce qui permet de faire vivre le festival. Des gens qui donnent de leur temps, qui donnent de leur savoir-faire gratuitement. Et c'est le principe des bénévoles. Et la Bresse, on est riche de ça. Et c'est grâce à ça qu'on arrive à faire des festivals d'une aussi grande qualité.
0: Merci Pierre et à bientôt.
3: Merci à vous.
0: Bon, faut que je trouve quand même la... Guy Vexellaire, ancien maire de la Bresse. Alors c'est à ton époque que ce festival s'est créé ?
4: Oui, j'ai quelques souvenirs quand on est parti dans l'aventure, grâce à beaucoup de bénévoles, mais un qui pilotait un peu, qui s'appelait Christian Claudel, qui avait été sculpteur et qui avait travaillé à l'international, sculpture en Chine et autres. Et il avait un carnet d'adresses qui nous a fait prendre le pari de réunir d'une manière assez forte et au niveau international des sculpteurs. Ils sont venus de 12 ou 14 pays, et puis voilà. Et ce qui m'a toujours plus qu'impressionné, c'est un couple d'Estoniens qui sont venus dès la première année. Et c'était à l'époque où l'Estonie était encore dans la Grande Urse. Ils l'ont demandé pour faire flotter le drapeau de l'Estonie avant l'heure, on l'a fait, mais ils ont sculpté une œuvre qui s'appelait « L'ange de la paix », alors qui est passé à travers les années, et qui est toujours plus que d'actualité chaque fois que le festival s'ouvre.
0: Et ce festival, il a fallu le financer. Je suppose que ça n'a pas été trop facile.
4: Mais surtout au début, parce qu'il fallait faire ses preuves. Et pour faire ses preuves, ce n'était pas forcément évident. Mais bien au-delà de ce qu'on supposait, la population, parce que c'était une transformation de la matière, je crois que c'est pour ça, mais la population s'est vite rassemblée, retrouvée, et puis a suivi le festival de jour en jour, parce que de voir une bille de bois comme elle évoluait, disons que ça a convenu à beaucoup de monde. À partir de là, des portes sont ouvertes de sponsoring, et puis d'autres collectivités pour accompagner le mouvement de la commune de la Bresse, mais toujours basé avec un hébergement chez l'habitant, et puis des frais partagés autant que possible.
0: Et maintenant, c'est un monument culturel de la Bresse, hein, connu bien loin.
4: Oui. Il a pu être pérennisé. Moi, j'ai dû le quitter quand on en était au 20e ou au 22e, 25e, je ne sais pas. Il en est au 32e. Je suis ravi que ça continue comme ça. Et puis, par les temps qui courent quand même, de voir que la culture est un moment fort de rassemblement au-delà des différences de toute nature humaine, c'est quand même pas mal.
0: Merci Guy, et à dans 2 ans.
4: Oui. Mais j'espère bien que les santé respectives feront que, comme le festival, on va perdurer.
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1: Bonjour, aujourd'hui nous sommes sur Radio du Collège Radio des Ballons et nous allons écouter Louis avec son histoire.
2: Alors, c'est la suite de Soldat Douglas, alors c'est chapitre 1 parce que enfin, c'était l'introduction. Mission Égypte. Depuis quelques années, l'Égypte se trouve au bord de la guerre civile. Les populations organisent des émeutes, mais rien ne se passe. La disposition anti-émeute installée dans la nouvelle capitale marche. Mais l'armée égyptienne ne s'attendait pas à ce qu'un groupe terroriste se forme. Alors, je m'approche de ma mère qui fait la vaisselle. Comme d'habitude, elle me fait la morale. Douglas, ne traîne pas dans mes pattes. Tu es majeur. Trouve-toi un travail et une femme. Achète une maison et profite. Et comme d'habitude, je monta dans ma chambre. Puis je jouais à mon jeu préféré, Espérance 2. Il est sorti l'année dernière, en 2025. J'y jouais souvent à des jeux vidéo, même si les boomers les critiquaient. Quelle bande de guignols. S'il n'y avait pas de jeux vidéo, il n'y aurait pas de jeunes motivés à l'armée. Tiens, ça pourrait me plaire, là.
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0: Daniel Guichard, je viens pas te parler d'amour. 8h20. Et passez une bonne journée avec Radio des Ballons, bien sûr. À tout à l'heure.
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0: Atelier loisirs créatifs ce lundi 18 mai de 14h30 à 16h30. Résidence La Paltrée à Remiremont à partir de 60 ans, c'est gratuit. Sur inscription 03 29 23 39 08. Pierrette va arriver avec l'éphéméride, mais voici les dépêches mode et Question of Time.

0: Le 18 mai, bonne fête Eric, Richie, Erika, Cora, Coralie, Corinne. Leur couleur le rouge, leur chiffre le 8. Les naissances du 18 mai, Sandra, la chanteuse. Nemo, en 2003, un personnage de film. Yannick Noah, le tennisman et chanteur. Vincent G, le biathlète. Bernadette Chirac, l'épouse de Jacques Chirac. En 1920, c'est la naissance de Jean-Paul II, élu pape le 16 octobre 1978. En 1914, c'est la naissance de Pierre Balmain, le couturier français. En 1913, c'est la naissance de Charles Trenet, le chanteur, connu sous le fou chantant. Les décès. En 2017, Chris Cornell, le chanteur. En 2014, Philippe Gérard, le compositeur. En 1995, Elizabeth Montgomery, l'actrice américaine de la série télévisée « Ma sorcière bien-aimée ». En 2019, à Tel Aviv, c'est le concours de l'Eurovision. Il est remporté par les Pays-Bas. En 2013, c'est le 58e concours Eurovision de la chanson à Malmö, en Suède. 26 pays en compétition avec la victoire du Danemark. En 2012, le réseau social Facebook fait son entrée en bourse. En 2001, le porte-avions nucléaire Charles de Gaulle entre en service. En 1953, Jacqueline Cochran est la première femme à franchir le mur du son. En 1938, c'est la première de « Quai des brumes » de Marcel Carné. En 1910, la comète de Halley passe près de la Terre. Et en 1901, c'est l'éclipse du soleil total à l'île Maurice. Le dicton « Soleil à la Saint-Éric » promet du vin plein les barriques. Et à la Saint-Félix, tous les lilas sont fleuris.
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0: Radio des Ballons, ensemble, notre émission, il est 8h30. L'actualité en ce lundi, 11h du matin hier, une Alsacienne de 48 ans était en rando vers la cascade des Miromonts à Saint-Étienne. Elle a chuté et dévalé la pente sur une cinquantaine de mètres. Elle s'en sort au final plutôt bien avec une fracture d'un bras et sans doute un traumatisme crânien puis quelques autres douleurs. Le président de l'association Vosgienne pour la sauvegarde de l'enfance et de l'adolescence et des adultes d'AS, la VSEA en fonction depuis 30 ans, a été mis en examen pour viol et agression sexuelle, toutefois pas commis, semble-t-il, dans le cadre de l'association. Il a démissionné. Monique Rinder-Neck, vice-présidente, reprend la main. L'association compte plus de 400 salariés. 1h du matin, samedi, RN57 à Ars, deux voitures sont entrées en collision. L'un des deux conducteurs, seul à bord, a été blessé à une main. Procès Nestlé Waters, des expertises gênantes pour Nestlé ont été annulées finalement, mais la cour d'appel va donner sa décision au mois de juin. Dara, chanteuse bulgare, remporte l'Eurovision de la chanson, pour une première d'ailleurs. Festival des sculptures Camille Claudel à la Bresse, c'était la 32e édition cette année. Palmarès, prix des artistes Under Peser, Paula da Silva, prix du public Roberto Svanotti, Suena El Rêve, prix du jury Marceline Samy Déconnecté, prix du jury jeune Benoît Claire et Romero Terrine Le Lièvre. À Saint-Dié, Sonia Moulaye, 31 ans, a été élue Miss Saint-Dié. C'est une première d'ailleurs cette élection. Décès d'Elisabeth de Croquebourne, née de Rivière, 93 ans, obsèque mercredi 14h à l'église de Plombières. Daniel Laurent, 87 ans, du Tillot, obsèque mardi à 15h au crématorium d'Héricourt. Jean-Claude Pelletier, 53 ans, obsèque samedi à 12h15 au crématorium d'Épinal. Obsèques d'Elisabeth Austré au cimetière du Tillot, ce lundi à 14h30. Alain Vinel, 78 ans, funérarium de Vanier, ce lundi à 14h. Isabelle Collin, 67 ans, de Remiremont, ce mercredi à 10h30 à l'église de Sainte-Marguerite. Marguerite Grosjean, née Pierre, 83 ans, demain mardi à 10h à l'abbatiale de Remiremont. Denis Parmentier, 76 ans, ce lundi à 10h à l'église de Rue. Christian Clément, 86 ans, ce lundi à 14h30 à la salle omniculte de Cornimont. Du sport avec en Ligue 1 le match Nice-Metz 0-0 et puis Strasbourg qui a battu Monaco 5-4 qui fait une très belle fin de parcours. En N2, Épinal a battu Chantilly 3-2. En N3, Chalon et Taon fait match nul 2-2. En rugby, le tournoi des six nations féminins, la France battue par l'Angleterre 43-28. Au Giro d'Italie, la 9e étape pour Jonas Vingegaard, mais le Portugais Alonso Eulalio reste leader. Et puis la Grand Fondo à La Bresse, la victoire de John Ross Clow. Il a remporté à nouveau parce qu'il avait déjà gagné il y a quelques années. Rappelons aussi qu'en tennis de table en pro à dames, en finale aller, Étival était battu par Metz 3-1 en la couleur du ciel. La couleur du ciel avec ce lundi des pluies jusqu'à 15 degrés pour les températures. Demain mardi des pluies et des éclaircies de 5 à 18 degrés, pluie qui devrait être moins abondante. Mercredi, soleil et nuages 8 à 21 degrés. Jeudi, du soleil, peu de nuages de 7 à 24 degrés. Et puis vendredi, du soleil de 8 à 25 degrés. Bonne journée avec Radio des Ballons, bien sûr.
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2: Vous êtes bien sur mon répondeur, laissez-moi un message plus long.
3: Veuillez composer votre code secret et terminer par dièse. Vous avez 2 nouveaux messages. Nouveau message reçu hier à 22h51. Nouveau message reçu hier à 23h28.
4: Ouais, bébé, c'est moi. Ça fait une heure et tu me manques déjà. Tu me manques demain. Tu me manques. Bisous.
0: C'est bon, t'es calmé là ?
5: Vitain et Diams, confession nocturne, 8h38, Miss 15-17, Miss Vosges, dimanche 24 mai à la médiathèque, 11 bis avenue de Verdun au Tillot, 16 euros, dont 1 euro pour soutenir l'international, 10 euros aux enfants de 5 ans à 11 ans, gratuit pour moins de 5 ans, ouverture de les portes à 13h30, buvette sur place, réservation miss1517vosges@free.fr. Benabar, on lâche pas l'affaire.

0: Benabar, on lâche pas l'affaire. L'hydrogène par Gérard Bonhomme, professeur émérite à l'Université de Lorraine, ce lundi à 14h15 au Centre culturel Gilbert Zog de Remiremont. Notre comique du jour, on ne va pas la louper, c'est Laura Lone avec Chanson pour la Wallonie.
1: Et donc voilà, j'avais quand même envie de profiter qu'on passe à la télé ce soir pour m'adresser directement au Brésil et leur proposer une solution pour sauver l'Amazonie.

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0: I got a feeling, Black Eyed Peas, 9h46.
1: Dimanche 24 mai, c'est la truite de Ventron à l'étang des Chopreuil. Le concours Michel Perrin, truite, baguette, 3 manches, inscription à partir de 7h le matin, hein, 20 euros pour la journée, moins de 10 ans, c'est 10 euros. Nombreux lots offerts par des commerçants locaux. Restauration sur place, le menu est à 16 euros. Réservation au 07 61 47 70 81. Après-midi, emplacement libre avec de nombreux lots surprises. Remise des lots à partir de 17h. Donc rendez-vous à Ventron. Nos stations se séparent. Bonne journée à toutes et à tous. Avant Sylvie, Alain et l'horoscope, voici Nakache. Il y a des jours comme ça.

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1: Bonjour à tous, nous fêtons Eric aujourd'hui. Et alors les planètes vont-elles dynamiser votre journée ?
2: Bélier, votre esprit sera en éveil, votre soif de connaissance sera illimitée et vous aurez une grande capacité d'assimilation.
1: Taureau, travail, vous serez en état de dépendance vis-à-vis de supérieurs, de collaborateurs ou d'associés.
2: Gémeaux, démontrez donc votre autorité, mais à bon escient, ne provoquez pas de discussions inutiles.
1: Cancer, attention aux désillusions, certaines promesses ne seront pas tenues.
2: Lion, vous mettre à la place des autres aide à les comprendre. Ça ne veut pas dire excuser ou accepter, juste comprendre.
1: Vierge au travail, ne regardez pas en arrière, plutôt vers l'avant, ayez confiance en vous. Vous serez seul aux commandes de votre appareil.
2: Balance, vous êtes parfois pessimiste et vous pouvez vous laisser déprimer par le climat actuel. Réagissez les balances.
1: Scorpion, votre intuition est excellente. N'hésitez pas à lui faire confiance.
2: Sagittaire, avec Jupiter qui booste votre morale, exprimez ce besoin de communiquer que l'on apprécie chez vous.
1: Capricorne, envie d'entreprendre. Eh bien, c'est le moment peut-être pour démontrer vos capacités. Allez, prenez des initiatives, petit Capricorne.
2: Les Verseaux, eh bien, grâce au soutien du soleil en signe de feu, vous exprimez votre joie de vivre aujourd'hui.
1: Enfin, Poisson, l'équilibre est là. Rien ne viendra déstabiliser le cours de la journée. Bonne journée à tous. Demain, nous fêterons Yves.
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6: L'actualité en ce lundi, 11h du matin hier, une Alsacienne de 48 ans était en rando vers la cascade des Miromonts à Saint-Étienne. Elle a chuté et dévalé la pente sur une cinquantaine de mètres. Elle s'en sort au final plutôt bien avec une fracture d'un bras et sans doute un traumatisme crânien puis quelques autres douleurs. Le président de l'association vosgienne pour la sauvegarde de l'enfance et de l'adolescence et des adultes, l'AVSEA, en fonction depuis 30 ans, a été mis en examen pour viol et agression sexuelle, toutefois pas commis, semble-t-il, dans le cadre de l'association. Il a démissionné. Monique Rinder-Neck, vice-présidente, reprend la main. L'association compte plus de 400 salariés. 1h du matin, samedi, RN57 à Arches, deux voitures sont entrées en collision. L'un des deux conducteurs, seul à bord, a été blessé à une main. Procès Nestlé Waters, des expertises gênantes pour Nestlé ont été annulées finalement, mais la cour d'appel va donner sa décision au mois de juin. Dara, chanteuse bulgare, remporte l'Eurovision de la chanson, pour une première d'ailleurs. Festival des sculptures Camille Claudel à la Bresse, c'était la 32e édition cette année. Palmarès, prix des artistes Under Peser, Paula da Silva, prix du public Roberto Svanotti, Suena El Rêve, prix du jury Marceline Samy Déconnecté, prix du jury jeune Benoît Claire et Romero Terrine Le Lièvre. À Saint-Dié, Sonia Moulay, 31 ans, a été élue Miss Saint-Dié. C'est une première d'ailleurs cette élection. Décès d'Elisabeth de Croquebourne, née de Rivière, 93 ans, obsèque mercredi 14h à l'église de Plombières. Daniel Laurent, 87 ans, du Tio, obsèque mardi à 15h au crématorium d'Héricourt. Jean-Claude Pelletier, 53 ans, obsèque samedi à 12h15 au crématorium d'Épinal. Obsèques d'Elisabeth Austré au cimetière du Tillot, ce lundi à 14h30. Alain Vinel, 78 ans, funérarium de Vanier, ce lundi à 14h. Isabelle Collin, 67 ans, de Remiremont, ce mercredi à 10h30 à l'église de Sainte-Marguerite. Marguerite Grosjean, née Pierre, 83 ans, demain mardi à 10h à l'abbatiale de Remiremont. Denis Parmentier, 76 ans, ce lundi à 10h à l'église de Rue. Christian Clément, 86 ans, ce lundi à 14h30 à la salle omniculte de Cornimont. Du sport, avec en Ligue 1 le match Nice-Metz 0-0, et puis Strasbourg qui a battu Monaco 5-4, qui fait une très belle fin de parcours. En N2, Épinal a battu Chantilly 3-2, en N3, Chalon et Taon ont fait match nul 2-2. En rugby, le tournoi des six nations féminins, la France battue par l'Angleterre 43-28. Au Giro d'Italie, la 9e étape pour Jonas Vingegaard, mais le Portugais Alonso Eulalio reste leader. Et puis la Gran Fondo à La Bresse, la victoire de John Ross Clough. Il a remporté à nouveau parce qu'il avait déjà gagné il y a quelques années. Rappelons aussi qu'en tennis de table, en pro Adam, en finale aller, Etival était battu par Metz 3-1 en la couleur du ciel. La couleur du ciel avec ce lundi des pluies jusqu'à 15 degrés pour les températures. Demain mardi, des pluies et des éclaircies de 5 à 18 degrés, pluie qui devrait être moins abondante. Mercredi, soleil et nuages, 8 à 21 degrés. Jeudi, du soleil, peu de nuages, de 7 à 24 degrés. Et puis vendredi, du soleil, de 8 à 25 degrés. Bonne journée avec Radio des Ballons, bien sûr.
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3: Bonjour à tous. Faire une petite sieste l'après-midi permet de recharger les batteries. Mais chez les personnes âgées, les habitudes inhabituelles comme le fait de dormir longtemps ou le matin pourraient révéler bien davantage qu'une simple fatigue passagère. Entre 20 et 60% des seniors font la sieste. Si un sommeil occasionnel peut être réparateur, une sieste diurne excessive chez les personnes âgées a déjà été associée à de nombreux problèmes de santé. Malgré ces liens, la relation entre la sieste et la santé des personnes âgées reste peu étudiée. Dans une étude américaine, des chercheurs de Boston et de Chicago ont voulu combler cette lacune et ont suivi plus de 1300 seniors pendant près de 20 ans. Chacun des participants était équipé d'un bracelet connecté mesurant ses activités au quotidien. Pendant 10 jours, ces dispositifs ont enregistré objectivement les habitudes de repos sans se fier aux seules déclarations des volontaires, souvent imprécises. Résultat, les siestes longues, fréquentes et matinales sont associées à un risque de décès plus élevé. Concrètement, chaque heure supplémentaire de sieste par jour correspond à environ 13% de risque de mortalité en plus. Et les personnes qui font la sieste le matin présentent un risque 30% plus élevé que celles qui se reposent l'après-midi. Selon les auteurs, les siestes excessives chez les personnes âgées sont souvent associées à une neurodégénérescence, aux maladies cardiovasculaires et à une morbidité accrue. Ces siestes sont donc susceptibles d'indiquer une maladie sous-jacente, une affection chronique, des troubles du sommeil ou une dérégulation du rythme circadien. L'intérêt de cette étude réside surtout dans ses implications pratiques. Les bracelets connectés, déjà très répandus, pourraient devenir de véritables outils de surveillance médicale chez les seniors. Détecter précocement des changements dans les habitudes de sommeil diurne permettrait d'intervenir plus tôt avant que la santé ne se dégrade sérieusement.
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1: Nos coups de cœur télévisés en ce lundi. TF1 propose l'été 36 à 21h10 de Fred Garson avec Julie Debona et Sophia Saïdi. C'est le premier épisode de cette série Nice, août 1936. Les premiers congés payés et quatre femmes voient leur destin se mêler dans une ville où ouvriers en liesse et bourgeois méprisants s'affrontent. Et il y a un deuxième épisode à 22h05, c'est le 2, avec également, bien sûr, la même équipe. France 3, Bonnard, Pierre et Marthe à la même heure, de Martin Provost. C'est un biopic français de 2023 avec Cécile de France et Vincent Macaigne. Pierre Bonnard ne serait pas le peintre que tout le monde connaît sans l'énigmatique Marthe qui occupe à elle seule presque un tiers de son œuvre. Maria Boursin, alias Marthe de Mellini, s'est fait passer pour une aristocrate italienne ruinée le jour où ils tombèrent tous amoureux l'un de l'autre. Et La haine, à 21h sur France 3, de Mathieu Kassovitz, ce fameux drame français de 1995, avec Vincent Cassel et Hubert Koundé. Abdel, un jeune de la cité HLM des Muguets, est dans le coma, blessé par un inspecteur de police. Comme tous, Saïd, Hubert et Vince ont la haine, mais eux trois ont un atout supplémentaire, le Beretta 9 mm automatique, perdu par l'un des policiers en civil. Ce soir également sur Vosges TV à 20h30, exactement, Le Monde comme il va, nous sommes les oubliés de Sébastien Beck et William Gehnke. Découvrez les forêts du Grand Est à travers les yeux d'un oublié de la nature, présent pour nous rendre compte de la beauté et de ce qui nous entoure. Et bien sûr, après, il y aura les émissions habituelles du lundi, Parole d'élu à 21h30 et Côté Sport à 22h. L'hebdo, c'est à 19h30. Et c'est le programme, bien sûr, de Vosges TV que vous retrouvez sur la TNT et sur les box.
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1: Le diable s'habille en Prada 2 arrive 20 ans après le premier volet. C'est donc cette comédie dramatique signée David Frankel que vous allez pouvoir retrouver avec une nouvelle fois bien le même casting. Hein, en gros, Meryl Streep, Anne Hathaway, Emily Blunt et donc avec les mêmes personnages, Miranda, Andy, Emily, Nigel. Une plongée à nouveau dans l'univers impitoyable et glamour du magazine Runaway et des rues new-yorkaises. Alors c'est un film qui a été noté 3 sur 5 par la presse et 3,3 par les spectateurs d'Allociné. Vous pourrez voir Le Diable s'habille en Prada 2 aux variétés du Tio et puis également cette semaine au Majestic de Remiremont. Le biopic est consacré à Michael Jackson. Le film Michael est encore à l'affiche cette semaine, à voir aux variétés du Tio, à l'Entracte de Vanier et puis au Majestic de Remiremont. Un film signé Antoine Fuqua avec Jaafar Jackson dans le rôle principal. Un portrait donc cinématographique de la vie du roi de la pop. Avec ses hauts, ses bas, mais aussi quelques-unes de ses plus grandes prestations. L'accueil de Michael, eh bien, les notes sont un peu mitigées. Hein. La presse a été assez sévère, elle a noté 2,4. Les spectateurs ont un peu plus apprécié, avec la note de 4,1 sur 5. Découvrez à la Bresse La corde au cou, un thriller américain de Gus Van Sant avec Bill Skarsgård dans le rôle principal, un film adapté d'une histoire vraie, celle de Tommy Kiritis, un homme ruiné à cause d'un emprunt. Et le 8 février 1977 à Indianapolis, il kidnappe le fils du courtier qu'il juge responsable de sa situation, une prise d'otage qui durera

0: En séance événement, le nouveau film d'animation Yu-Gi-Oh! The Side of Dimensions. Séance également pour Ella McKay, comédie dramatique avec Emma McKay, Jamie Lee Curtis et Woody Harrelson. Le film 30, c'est un documentaire sur la trentaine. Il y aura aussi pour les 40 ans de Top Gun, le premier Top Gun et aussi Top Gun Maverick qui vous seront proposés.
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1: Bonjour à tous, nous fêtons Eric aujourd'hui. Et alors les planètes vont-elles dynamiser votre journée ?
2: Bélier, votre esprit sera en éveil, votre soif de connaissance sera illimitée et vous aurez une grande capacité d'assimilation.
1: Taureau, travail, vous serez en état de dépendance vis-à-vis de supérieurs, de collaborateurs ou d'associés.
2: Gémeaux, démontrez donc votre autorité, mais à bon escient, ne provoquez pas de discussions inutiles.
1: Cancer, attention aux désillusions, certaines promesses ne seront pas tenues.
2: Lion, vous mettre à la place des autres aide à les comprendre. Ça ne veut pas dire excuser ou accepter, juste comprendre.
1: Vierge, au travail, ne regardez pas en arrière, plutôt vers l'avant, ayez confiance en vous. Vous serez seul aux commandes de votre appareil.
2: Balance, vous êtes parfois pessimiste et vous pouvez vous laisser déprimer par le climat actuel. Réagissez les balances.
1: Scorpion, votre intuition est excellente. N'hésitez pas à lui faire confiance.
2: Sagittaire, avec Jupiter qui booste votre morale, exprimez ce besoin de communiquer que l'on apprécie chez vous.
1: Capricorne, envie d'entreprendre. Eh bien, c'est le moment peut-être pour démontrer vos capacités. Allez, prenez des initiatives, petit Capricorne.
2: Les Verseaux, eh bien, grâce au soutien du soleil en signe de feu, vous exprimez votre joie de vivre aujourd'hui.
1: Enfin, Poisson, l'équilibre est là. Rien ne viendra déstabiliser le cours de la journée. Bonne journée à tous. Demain, nous fêterons Yves.
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3: L'actualité en ce lundi, 11h du matin hier, une Alsacienne de 48 ans était en rando vers la cascade des Miromont à Saint-Étienne. Elle a chuté et dévalé la pente sur une cinquantaine de mètres. Elle s'en sort au final plutôt bien avec une fracture d'un bras et sans doute un traumatisme crânien puis quelques autres douleurs. Le président de l'association Vosgienne pour la sauvegarde de l'enfance et de l'adolescence et des adultes de la VSEA en fonction depuis 30 ans a été mis en examen pour viol et agression sexuelle, toutefois pas commis, semble-t-il, dans le cadre de l'association. Il a démissionné. Monique Rinderneck, vice-présidente, reprend la main. L'association compte plus de 400 salariés. 1h du matin, samedi, RN57 à Arches, deux voitures sont entrées en collision. L'un des deux conducteurs, seul à bord, a été blessé à une main. Procès Nestlé Waters, des expertises gênantes pour Nestlé ont été annulées finalement, mais la cour d'appel va donner sa décision au mois de juin. Dara, chanteuse bulgare, remporte l'Eurovision de la chanson, pour une première d'ailleurs. Festival des sculptures Camille Claudel à La Bresse, c'était la 32e édition cette année. Palmarès, prix des artistes Under Peser, Paula da Silva, prix du public Roberto Svanotti, Suena El Rêve, prix du jury Marceline Samy Déconnecté, prix du jury jeune Benoît Claire et Romero Terrine Le Lièvre. À Saint-Dié, Sonia Moulaï, 31 ans, a été élue Miss Saint-Dié. C'est une première d'ailleurs cette élection. Décès d'Elisabeth de Croquebourne, née de Rivière, 93 ans, obsèques mercredi 14h à l'église de Plombières. Daniel Laurent, 87 ans, du Tillot, obsèques mardi à 15h au crématorium d'Héricourt. Jean-Claude Pelletier, 53 ans, obsèques samedi à 12h15 au crématorium d'Épinal. Obsèques d'Elisabeth Austré au cimetière du Tillot, ce lundi à 14h30. Alain Vinel, 78 ans, funérarium de Vanier, ce lundi à 14h. Isabelle Collin, 67 ans, de Remiremont, ce mercredi à 10h30 à l'église de Sainte-Marguerite. Marguerite Grosjean, née Pierre, 83 ans, demain mardi à 10h à l'abbatiale de Remiremont. Denis Parmentier, 76 ans, ce lundi à 10h à l'église de Rue. Christian Clément, 86 ans, ce lundi à 14h30 à la salle omniculte de Cornimont. Du sport, avec en Ligue 1 le match Nice-Metz 0-0, et puis Strasbourg qui a battu Monaco 5-4, qui fait une très belle fin de parcours. En N2, Épinal a battu Chantilly 3-2. En N3, Chalon et Taon ont fait match nul 2 partout. En rugby, le tournoi des 6 nations féminins, la France battue par l'Angleterre 43-28. Au Giro d'Italie, la 9e étape pour Jonas Vingegaard, mais le Portugais Alonso Eulalio reste leader. Et puis il a Grand Fondo à La Bresse, la victoire de John Ross Clough. Il a remporté à nouveau parce qu'il avait déjà gagné il y a quelques années. Rappelons aussi qu'en tennis de table en pro à dames, en finale aller, Etival était battu par Metz 3-1. La couleur du ciel avec ce lundi des pluies jusqu'à 15 degrés pour les températures. Demain mardi, des pluies et des éclaircies de 5 à 18 degrés, pluie qui devrait être moins abondante. Mercredi, soleil et nuages, 8 à 21 degrés. Jeudi, du soleil, peu de nuages, de 7 à 24 degrés. Et puis vendredi, du soleil, de 8 à 25 degrés. Bonne journée avec Radio des Ballons, bien sûr.
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1: La vie au pays de Remiremont, un atelier d'écriture avec Laurence Van Aeren, auteure et animatrice professionnelle. Elle propose un cycle d'ateliers d'écriture une fois par mois jusqu'en juin. Vous pourrez vous essayer au plaisir des mots samedi 23 mai de 14h à 17h à la médiathèque intercommunale Le Cercle. C'est gratuit, c'est sur inscription, organisé donc par la médiathèque. Les fléchettes traditionnelles Master de Ligue 2026, équipe le samedi à 10h, doublette le dimanche à 10h, individuel le dimanche à partir de 13h30. C'est samedi 23 et dimanche 24 mai au gymnase Charlet. Entrée libre, renseignements et inscriptions au 06 30 99 49 46, organisé par le club d'artistes. Dimanche 24 mai, stage de danse venue exceptionnelle de Jonathan Genvrin, professeur de la Star Academy, pour deux stages de danse. Le premier stage de 10h à midi, le deuxième stage de 14h à 16h au gymnase donc du Tertre. Adhérent à la Danse Moderne Academy, c'est 45 euros. Non adhérent à la Danse Moderne Academy, donc 50 euros. Réservation sur www.loasso.com, association-danse-moderne-académie. Enfin, vous trouverez en tant que bon spécialiste de l'Internet. Samedi 23 mai, ce sera la Nuit Européenne des Musées, de 20h à 23h. L'entrée est libre et gratuite. Au musée Charles de Bruyère, de 20h à 23h, exposition. Auguste Jacquot, artiste et lithographe, de 1974 à 1967, c'est comme ça qu'il a vécu. À 20h, présentation de l'exposition par le conservateur. De 20h à 23h, jeu de piste d'hier à aujourd'hui, les ancêtres de nos objets au quotidien. Et puis à 21h et 22h, visite guidée, découvrir le musée. Musée Charles Fréry, de 20h à 23h, l'exposition La forêt céleste d'Arnaud Clair et rencontre avec l'artiste. De 20h à 23h, jeu de piste, enquête au musée. Et à 20h, 21h, 22h, visite guidée dans la maison du collectionneur. Bon moment à passer donc au moment de cette nuit des musées. Et puis Auguste Jacquot, l'exposition au musée Charles de Bruyère du 18 au 24 mai. Ce sera l'exposition d'Auguste Jacquot, donc artiste et lithographe. Et l'exposition présente son fonds d'atelier donné par son arrière-petite-fille quand même.
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1: La Syrie du Hou de Ramon Champ est à la recherche d'un opérateur sur machine pour un poste à 35 heures. Et puis également, il y a toujours avec la Syrie du Hou un trieur pour un poste à 35 heures qui est recherché. Vous devez donc pour ces offres contacter le 03 29 25 01 93 ou bien écrire à l'adresse conta@syriedu.fr. La maison familiale rurale Les 4 Vents de Ramon Champ est à la recherche d'un chef de cuisine pour un poste en CDI à 35 heures par semaine. Pour postuler, on vous demande un an d'expérience avec formation CAP, BEP ou équivalent en cuisine. Avec l'AFPA, il y a un contrat d'apprentissage CDD de 12 mois qui vous est proposé en tant que commis de cuisine sur rue sur Moselle. Alors c'est un poste qui est ouvert aux débutants, c'est pour préparer à un niveau CAP et BEP. Toujours à rue et avec l'AFPA, il y a un contrat d'apprentissage de 12 mois pour préparer un CAP et BEP en serveur restauration. C'est ouvert aux débutants. La boulangerie-pâtisserie Mathieu Hoc, située à Remiremont, est à la recherche d'un vendeur ou vendeuse en boulangerie-pâtisserie. C'est pour un CDD de 6 mois à temps partiel, 25 heures par semaine, un poste qui est ouvert aux débutants. À noter que le contrat pourra être prolongé en longue durée. Le bar La Locomotive, situé à Remiremont, est à la recherche d'un serveur pour un contrat saisonnier de 3 mois. C'est pour juin, juillet et août. Un contrat à temps partiel, 24 heures par semaine, un poste ouvert aux débutants avec formation CAP, BEP ou équivalent en hôtellerie-restauration. La société Beauvais, située à Saint-Étienne-les-Remiremont, est à la recherche d'un façadier. C'est pour un poste en CDI à 35 heures par semaine. Poste ouvert aux débutants, titulaire du permis. À Saint-Nabord, avec l'AFPA, il y a un contrat d'apprentissage de 12 mois qui vous est proposé pour préparer un BTS DUT en tant que négociateur technico-commercial. C'est une offre ouverte aux débutants. Le restaurant Au Lac, situé à Gérardmer, est à la recherche d'un serveur en restauration. C'est pour un contrat saisonnier de 4 mois. C'est à 35 heures par semaine. Alors pour postuler, eh bien, c'est ouvert aux débutants avec formation CAP et BEP. Il faut être titulaire du permis et une offre qui va débuter de là à mi-juin jusqu'à la fin septembre. La société AG Agencement, située à Gérardmer, est à la recherche d'un ouvrier paysagiste pour un CDI à 35 heures par semaine, poste ouvert aux débutants.
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2: Vous allez pouvoir participer à la nuit de la mine le samedi 23 mai. Ce sera en entrée libre à partir de 17h. Vous avez donc rendez-vous sur le site des Hautes Mines pour découvrir des vieux métiers. Il y aura des animations pour petits et grands, de l'artisanat, théâtre, musique, l'auberge des mineurs pour boire et se restaurer, visite bien sûr des mines possibles. L'accès sur le site se fait uniquement par navette. Elles seront gratuites et vont naviguer tout au long de la soirée. Elles partiront depuis le parking du musée situé rue de la Gare. Et pour plus de détails, rendez-vous sur le site hautemine.com. À Ramonchamp, la municipalité vous propose une sortie nature pour le samedi 23 mai avec un guide qui vous proposera de marcher et de découvrir l'histoire locale, le patrimoine forestier, la botanique, les effets du réchauffement climatique. Alors le départ sera donné à 14h devant la mairie, c'est gratuit, mais il faut s'inscrire au 06 62 51 66 90. Au TIO, vous allez pouvoir assister à l'élection de Miss 15-17 Vosges, prévue pour le dimanche 24 mai à la médiathèque. Ouverture des portes à 13h30, entrée à 16€ par personne, 10€ pour les enfants de 5 à 11 ans avec buvette sur place. Possibilité de réserver des places avec l'adresse miss1517vosges@free.fr. La société de pêche La Truite de Ventron organise un concours de pêche à la truite baguée. Ce sera à l'étang des Chauproies le dimanche 24 mai. Inscription sur place dès 7h. Ce sera 20€ la journée et 10€ pour les moins de 10 ans avec plusieurs lots à remporter. Restauration possible avec un menu à 16€ pour lequel il faut réserver au 07 61 47 70 81. Dans le cadre de la foire au beignet qui est prévue pour le 7 juin au Tillot, il va y avoir l'élection de Miss et Mister Beignet organisée par Anime Tillot. Et vous devez vous inscrire avant le 25 mai par mail avec l'adresse animetillot88160@gmail.com ou encore par téléphone au 06 88 07 78 15. Le comité des fêtes du Ménil vous propose le marché aux puces et de l'artisanat pour le lundi de Pentecôte, le 25 mai. Ce sera de 6h à 18h à côté de la familiale. Vous pouvez, pour les emplacements, réserver au 06 51 55 06 12 ou encore vous procurer des bulletins d'inscription en mairie. Le club de foot, le FC Saint-Maurice-Fraisse, organise un concours de belote le samedi 30 mai à partir de 19h à la salle des fêtes de Fraisse avec de nombreux lots à gagner, buvettes et petites restaurations sur place. Alors ce sera 16€ par équipe. Vous pouvez donc vous renseigner au 06 47 20 34 48. L'épreuve cycliste, le Tour des Vosges, va passer par le Tillot le samedi 30 mai et il va y avoir des perturbations au niveau de la circulation entre 9h et 15h, avenue de la Résistance, rue de la Favée, rue du Vaxeux et voie verte.
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2: Bonjour à tous, bonjour Raphaël.
1: Bonjour Marie-Élise, tu vas nous parler de quoi aujourd'hui?
2: Eh bien des soins de nuit, sérum, crème de nuit.
1: D'accord.
2: Aha.
1: À mettre la nuit.
2: À mettre plutôt la nuit. Donc, comme tout l'organisme, la peau est régie par des rythmes biologiques ou chronobiologie, notamment l'alternance jour-nuit, le rythme circadien. Pendant le sommeil, les dégâts causés dans la journée peuvent se réparer. C'est pourquoi dès que la peau connaît un déséquilibre, elle est terne, fatiguée et sèche. Surtout lorsqu'elle vieillit et que ce mécanisme de réparation n'est vraiment plus optimal. La crème de nuit devient un allié de poids pour l'y aider. En somme, il s'agit d'un vrai bonus de soins. Pour certaines peaux matures constitutionnellement sèches, elle est quasiment indispensable en continu, ne serait-ce que pour assurer leur confort. Pour d'autres types de peaux, c'est à évaluer selon les besoins et surtout selon l'âge.
1: Ah oui.
2: Hein? Donc la régénération nocturne commence à marche. Le jour, la peau se protège donc des agressions, UV, pollution, radicaux libres, etc. La nuit, la synthèse de la mélatonine, l'hormone produite lorsque la lumière baisse et qui donne le signal de l'endormissement, déclenche un processus de régénération. Ainsi, entre 1h et 3h du matin, la desquamation, c'est-à-dire le renouvellement cellulaire, est donc à son paroxysme. La perte donc insensible en eau augmente au fil de la nuit et atteint son sommet à 8h du matin. La circulation capillaire, l'apport du sang vers la peau, est aussi plus importante, amenant plus de nutriments et favorisant l'évacuation des débris cellulaires et des toxines. Les facteurs de croissance sont activés alors que le taux de sébum chute. C'est donc au milieu de la nuit que la peau est plus perméable et plus réceptive aux actifs. Parce que, effectivement, elle n'a plus à se protéger des agressions extérieures. Donc, elle va bien pouvoir se concentrer sur elle-même et absorber tout ce qu'on lui aura apporté. Donc, c'est vraiment là que la crème de nuit doit être très nourrissante et surtout adaptée ou très hydratante ou anti-âge, vraiment adaptée à son type de peau.
1: Okay.
2: Il n'y aura plus de filtre solaire, bien sûr.
1: Ah bah oui.
2: Hein, voilà. Alors, peut-on utiliser donc la formule jour ou la formule nuit? Donc, est-ce qu'on peut l'utiliser indifféremment, soit jour, soit nuit, voilà. Généralement, le soin de nuit favorise la correction des dommages causés dans la journée, c'est ce que je disais tout à l'heure, alors que le soin de jour aide la peau à s'en prémunir. A priori, ils ne sont donc pas interchangeables, surtout si le soin quotidien contient un SPF, c'est-à-dire une protection solaire. C'est vraiment inutile la nuit. Hein. D'autre part, certaines formules de nuit, souvent destinées aux peaux sujettes aux boutons, utilisent des actifs photosensibilisants et concentrés.
1: Mmh. Hein.
2: Donc justement des produits qui vont traiter les problèmes de peau. À ce moment-là, ils vont être trop photosensibilisants et il ne faudra pas les utiliser pour la journée.
1: Ouais.
2: Hein. Donc il faudra bien le matin au lever, donc bien nettoyer la peau et puis ensuite réappliquer les soins de jour adaptés.
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3: Le programme d'animation de la médiathèque du Tillot. 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
1: La vie au pays de Remiremont, un atelier d'écriture avec Laurence Van Aeren, auteure et animatrice professionnelle. Elle propose un cycle d'ateliers d'écriture une fois par mois jusqu'en juin. Vous pourrez vous essayer au plaisir des mots, samedi 23 mai de 14h à 17h à la médiathèque intercommunale Le Cercle. C'est gratuit, c'est sur inscription, organisé donc par la médiathèque. Les fléchettes traditionnelles Master de Ligue 2026, équipe le samedi à 10h, doublette le dimanche à 10h, individuel le dimanche à partir de 13h30. C'est samedi 23 et dimanche 24 mai au gymnase Charlet. Entrée libre, renseignements et inscriptions au 06 30 99 49 46, organisé par le club d'artistes. Dimanche 24 mai, stage de danse venue exceptionnelle de Jonathan Genvrin, professeur de la Star Academy, pour 2 stages de danse. Le premier stage de 10h à midi, le deuxième stage de 14h à 16h. au gymnase donc du Tertre, adhérent à la Danse Moderne Académie, c'est 45 euros. Non adhérent à la Danse Moderne Académie, donc 50 euros. Réservation sur www.loasso.com, association-dance-moderne-académie. Enfin, vous trouverez en tant que bon spécialiste de l'Internet. Samedi 23 mai, ce sera la Nuit européenne des musées. De 20h à 23h, l'entrée est libre et gratuite. Au musée Charles de Bruyère, de 20h à 23h, exposition. Auguste Jacquot, artiste et lithographe. Et de 1974 à 1967, c'est comme ça qu'il a vécu. À 20h, présentation de l'exposition par le conservateur. De 20h à 23h, jeu de piste d'hier à aujourd'hui, les ancêtres de nos objets au quotidien. Et puis à 21h et 22h, visite guidée, découvrir le musée. Musée Charles Fréry, de 20h à 23h, l'exposition La forêt céleste d'Arnaud Clair et rencontre avec l'artiste. De 20h à 23h, jeu de piste, enquête au musée. Et à 20h, 21h, 22h, visite guidée dans la maison du collectionneur. Bon moment à passer donc au moment de cette nuit des musées. Et puis Auguste Jacquot, l'exposition au musée Charles de Bruyère du 18 au 24 mai. Ce sera l'exposition d'Auguste Jacquot, donc artiste et lithographe. Et l'exposition présente son fond d'atelier donné par son arrière-petite-fille quand même.
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2: La scierie Duhou, basée à Ramonchamp, est à la recherche d'un opérateur de machine. C'est pour un poste à 35 heures. Et puis, on recherche également un trieur pour un poste, là encore, à 35 heures. Alors, pour ces deux offres, vous pouvez contacter le 03 29 25 01 93 ou bien écrire à l'adresse conta@scierieduhou.fr. L'auberge des sources située au Duthem Château-Lambert est à la recherche d'un employé polyvalent de restaurant. C'est pour un job d'été, un CDD de 2 mois à 35 heures par semaine. Un poste qui est ouvert aux débutants. Alors vous pouvez vous rendre directement sur place ou bien envoyer votre CV à l'adresse auberge.des.sources@gmail.com. Une entreprise de remiremont est à la recherche d'un conseiller de vente et service après-vente multimédia pour un contrat à durée déterminée de 12 mois. Alors c'est un contrat d'apprentissage précisément qui vous est proposé pour préparer des titres professionnels d'employé commercial ou bien conseiller de vente. À noter que ce contrat d'apprentissage est ouvert à tout le monde. À Saint-Étienne, les Remiremont, un médiateur culturel est recherché pour encadrer la microfolie. Alors, c'est tout simplement un dispositif national chargé d'encourager la création artistique et de favoriser l'accès aux œuvres d'art. C'est donc un contrat à durée déterminée de 3 mois à temps partiel, 20 heures par semaine, qui vous est proposé pour ce poste, qui est ouvert aux débutants avec une formation Bac plus 2 ou équivalent. Il faut être également titulaire du permis pour postuler. À Arches, on recherche un technicien support informatique pour une mission intérimaire de 6 mois à 35 heures par semaine avec au moins 4 ans d'expérience et la maîtrise de l'anglais obligatoire. Une entreprise basée sur Elouette est à la recherche d'un conducteur de machines de conditionnement pour une mission intérimaire de 3 mois à 35 heures par semaine avec au moins 1 an d'expérience. La municipalité de Xertigny est à la recherche d'un chargé de communication. C'est pour un contrat à durée déterminée de 12 mois, à temps partiel, 24 heures par semaine. Pour ce poste, on vous demande au moins un an d'expérience sur poste similaire, avec également le permis B. À Gérardmer, c'est un poissonnier vendeur pour le rayon marée qui est recherché pour un remplacement, une mission intérimaire de 4 mois à 35 heures par semaine, et on vous demande un an d'expérience. Toujours sur Gérardmer, avec la société Pandore & Co, un plongeur et aide de cuisine est recherché pour un CDI à 35 heures par semaine. C'est un poste qui est ouvert aux débutants. L'atelier de Gérardmer est à la recherche d'un cuisinier pour un poste en CDI à 39 heures par semaine, à pourvoir dès le 15 juin et avec au moins un an d'expérience.
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9: L'actualité en ce lundi, 11h du matin hier, une Alsacienne de 48 ans était en rando vers la cascade des Miromonts à Saint-Étienne. Elle a chuté et dévalé la pente sur une cinquantaine de mètres. Elle s'en sort au final plutôt bien avec une fracture d'un bras et sans doute un traumatisme crânien puis quelques autres douleurs. Le président de l'association vosgienne pour la sauvegarde de l'enfance et de l'adolescence et des adultes, l'AVSEA, en fonction depuis 30 ans, a été mis en examen pour viol et agression sexuelle, toutefois pas commis, semble-t-il, dans le cadre de l'association. Il a démissionné. Monique Rinderneck, vice-présidente, reprend la main. L'association compte plus de 400 salariés. 1h du matin, samedi, RN 57 à Arche, deux voitures sont entrées en collision. L'un des deux conducteurs, seul à bord, a été blessé à une main. Procès Nestlé Waters, des expertises gênantes pour Nestlé ont été annulées finalement, mais la cour d'appel va donner sa décision au mois de juin. Dara, chanteuse bulgare, remporte l'Eurovision de la chanson, pour une première d'ailleurs. Festival des sculptures Camille Claudel à la Bresse, c'était la 32e édition cette année. Palmarès, prix des artistes Under Peser, Paula da Silva, prix du public Roberto Svanotti, Suena El Rêve, prix du jury Marceline Samy Déconnecté, prix du jury jeune Benoît Claire et Romero Terrine Le Lièvre. À Saint-Dié, Sonia Moulaye, 31 ans, a été élue Miss Saint-Dié. C'est une première d'ailleurs cette élection. Décès d'Elisabeth de Croquebourne, née de Rivière, 93 ans, obsèque mercredi 14h à l'église de Plombières. Daniel Laurent, 87 ans, du Tillot, obsèque mardi à 15h au crématorium d'Héricourt. Jean-Claude Pelletier, 53 ans, obsèque samedi à 12h15 au crématorium d'Épinal. Obsèques d'Elisabeth Austré au cimetière du Tillot, ce lundi à 14h30. Alain Vinel, 78 ans, funérarium de Vanier, ce lundi à 14h. Isabelle Collin, 67 ans, de Remiremont, ce mercredi à 10h30 à l'église de Sainte-Marguerite. Marguerite Grosjean, née Pierre, 83 ans, demain mardi à 10h à l'abbatiale de Remiremont. Denis Parmentier, 76 ans, ce lundi à 10h à l'église de Rue. Christian Clément, 86 ans, ce lundi à 14h30 à la salle omniculte de Cornimont. Du sport, avec en Ligue 1 le match Nice-Metz 0-0. Et puis Strasbourg qui a battu Monaco 5-4, qui fait une très belle fin de parcours. En N2, Épinal a battu Chantilly 3-2. En N3, Chalon et Taon ont fait match nul 2-2. En rugby, le tournoi des six nations féminins, la France battue par l'Angleterre 43-28. Au Giro d'Italie, la 9e étape pour Jonas Vingegaard, mais le Portugais Alonso Eulalio reste leader. Et puis il a Grand Fondo à La Bresse, la victoire de John Ross Clow. Il a remporté à nouveau parce qu'il avait déjà gagné il y a quelques années. Rappelons aussi qu'en tennis de table, en pro Adam, en finale aller, Etival était battu par Metz 3-1. La couleur du ciel, avec ce lundi des pluies jusqu'à 15 degrés pour les températures. Demain mardi, des pluies et des éclaircies de 5 à 18 degrés, pluie qui devrait être moins abondante. Mercredi, soleil et nuages, 8 à 21 degrés. Jeudi, du soleil, peu de nuages, de 7 à 24 degrés. Et puis vendredi, du soleil, de 8 à 25 degrés. Bonne journée avec Radio des Ballons, bien sûr.
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1: Le diable s'habille en Prada 2 arrive 20 ans après le premier volet. C'est donc cette comédie dramatique signée David Frankel que vous allez pouvoir retrouver avec une nouvelle fois bien le même casting. Hein, en gros, Meryl Streep, Anne Hathaway, Emily Blunt et donc avec les mêmes personnages, Miranda, Andy, Emily, Nigel. Une plongée à nouveau dans l'univers impitoyable et glamour du magazine Runaway et des rues new-yorkaises. Alors c'est un film qui a été noté 3 sur 5 par la presse et 3,3 par les spectateurs d'Allociné. Vous pourrez voir Le Diable s'habille en Prada 2 aux variétés du Tillot et puis également cette semaine au Majestic de Remiremont. Le biopic est consacré à Michael Jackson. Le film Michael est encore à l'affiche cette semaine, à voir aux variétés du Tillot, à l'Entracte de Vanier et puis au Majestic de Remiremont. Un film signé Antoine Fuqua avec Jaafar Jackson dans le rôle principal. Un portrait donc cinématographique de la vie du roi de la pop, avec ses hauts, ses bas, mais aussi quelques-unes de ses plus grandes prestations. L'accueil de Michael, eh bien, les notes sont un peu mitigées. Hein. La presse a été assez sévère, elle a noté 2,4. Les spectateurs ont un peu plus apprécié, avec la note de 4,1 sur 5. Découvrez à la Bresse la corde au cou, un thriller américain.

0: Gérard Armé découvrait Une fille en or, comédie romantique de Jean-Luc Gaget avec Pauline Clément, Arthur Dupont. L'histoire, c'est celle de Clémence, qui est persuadée que personne ne l'a jamais admirée. Elle va devoir faire face à un petit patron autoritaire. Un film noté 2,8 par la presse et 3,3 par les spectateurs. À Remiremont, vous allez pouvoir découvrir en séance événement le nouveau film d'animation Yu-Gi-Oh! The Side of Dimensions. Séance également pour Ella McKay, comédie dramatique avec Emma McKay, Jamie Lee Curtis et Woody Harrelson. Le film 30, c'est un documentaire sur la trentaine. Il y aura aussi pour les 40 ans de Top Gun, le premier Top Gun et aussi Top Gun Maverick qui vous seront proposés.
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1: Bonjour, aujourd'hui nous sommes sur Radio du Collège Radio des Ballons et nous allons écouter Louis avec son histoire.
2: Alors, c'est la suite de Soldat Douglas, alors c'est chapitre 1 parce que enfin, c'était l'introduction. Mission Égypte. Depuis quelques années, l'Égypte se trouve au bord de la guerre civile. Les populations organisent des émeutes, mais rien ne se passe. La disposition anti-émeute installée dans la nouvelle capitale marche. Mais l'armée égyptienne ne s'attendait pas à ce qu'un groupe terroriste se forme. Alors, je m'approche de ma mère qui fait la vaisselle. Comme d'habitude, elle me fait la morale. Douglas, ne traîne pas dans mes pattes. Tu es majeur. Trouve-toi un travail. Une femme. Achète une maison et profite. Et comme d'habitude, je monta dans ma chambre, puis je jouais à mon jeu préféré, Espérance 2. Il est sorti l'année dernière, en 2025. Je jouais souvent à des jeux vidéo, même si les boomers les critiquaient. Quelle bande de guignols! S'il n'y avait pas de jeux vidéo, il n'y aurait pas de jeunes motivés à l'armée. Tiens, ça pourrait me plaire, là.
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14: L'actualité en ce lundi, 11h du matin hier, une Alsacienne de 48 ans était en rando vers la cascade des Miromont à Saint-Étienne. Elle a chuté et dévalé la pente sur une cinquantaine de mètres. Elle s'en sort au final plutôt bien avec une fracture d'un bras et sans doute un traumatisme crânien puis quelques autres douleurs. Le président de l'association vosgienne pour la sauvegarde de l'enfance et de l'adolescence et des adultes, l'AVSEA, en fonction depuis 30 ans, a été mis en examen pour viol et agression sexuelle, toutefois pas commis, semble-t-il, dans le cadre de l'association. Il a démissionné. Monique Rinderneck, vice-présidente, reprend la main. L'association compte plus de 400 salariés. 1h du matin, samedi, RN57 à Arches, deux voitures sont entrées en collision. L'un des deux conducteurs, seul à bord, a été blessé à une main. Procès Nestlé Waters, des expertises gênantes pour Nestlé ont été annulées finalement, mais la cour d'appel va donner sa décision au mois de juin. Dara, chanteuse bulgare, remporte l'Eurovision de la chanson, pour une première d'ailleurs. Festival des sculptures Camille Claudel à la Bresse, c'était la 32e édition cette année. Palmarès, prix des artistes Under Peser, Paula da Silva, prix du public Roberto Svanotti, Suena El Rêve, prix du jury Marceline Samy Déconnecté, et prix du jury jeune Benoît Claire et Romero Terrine Le Lièvre. À Saint-Dié, Sonia Moulaye, 31 ans, a été élue Miss Saint-Dié. C'est une première d'ailleurs cette élection. Décès d'Elisabeth de Croquebourne, née de Rivière, 93 ans, obsèques mercredi 14h à l'église de Plombières. Daniel Laurent, 87 ans, du Tio, obsèque mardi à 15h au crématorium d'Héricourt. Jean-Claude Pelletier, 53 ans, obsèque samedi à 12h15 au crématorium d'Épinal. Obsèque d'Elisabeth Ostré au cimetière du Tio, ce lundi à 14h30. Alain Vinel, 78 ans, funérarium de Vanier, ce lundi à 14h. Isabelle Collin, 67 ans, de Remiremont, ce mercredi à 10h30 à l'église de Sainte-Marguerite. Marguerite Grosjean, née Pierre, 83 ans, demain mardi à 10h à l'abbatiale de Remiremont. Denis Parmentier, 76 ans, ce lundi à 10h à l'église de Rue. Christian Clément, 86 ans, ce lundi à 14h30 à la salle omniculte de Cornimont. Du sport avec en Ligue 1 le match Nice-Metz 0-0. Et puis Strasbourg qui a battu Monaco 5-4, qui fait une très belle fin de parcours. En N2, Épinal a battu Chantilly 3-2. En N3, Chalon et Taon ont fait match nul 2 partout. En rugby, le tournoi des 6 nations féminins. La France battue par l'Angleterre 43-28. Au Giro d'Italie, la 9e étape pour Jonas Vingegaard. Mais le Portugais Alonso Eulalio reste leader. Et puis, il a grand fondo à La Bresse. La victoire de John Ross Clough. Il a remporté à nouveau parce qu'il avait déjà gagné il y a quelques années. Rappelons aussi qu'en tennis de table, en pro à dames, en finale aller, Etival était battu par Metz 3-1. La couleur du ciel. La couleur du ciel avec ce lundi des pluies jusqu'à 15 degrés pour les températures. Demain mardi, des pluies et des éclaircies de 5 à 18 degrés. Pluie qui devrait être moins abondante. Mercredi, soleil et nuages 8 à 21 degrés. Jeudi, du soleil, peu de nuages de 7 à 24 degrés. Et puis vendredi, du soleil de 8 à 25 degrés. Bonne journée avec Radio des Ballons, bien sûr.
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1: Vous allez pouvoir participer à la nuit de la mine le samedi 23 mai. Ce sera en entrée libre à partir de 17h. Vous avez donc rendez-vous sur le site des Hautes Mines pour découvrir des vieux métiers. Il y aura des animations pour petits et grands, de l'artisanat, théâtre, musique, l'auberge des mineurs pour boire et se restaurer, visite bien sûr des mines possibles. L'accès sur le site se fait uniquement par navette. Elles seront gratuites et vont naviguer tout au long de la soirée. Elles partiront depuis le parking du musée situé rue de la Gare. Et pour plus de détails, rendez-vous sur le site hautemines.com. À Ramonchamp, la municipalité vous propose une sortie nature pour le samedi 23 mai avec un guide qui vous proposera de marcher et de découvrir l'histoire locale, le patrimoine forestier, la botanique, les effets du réchauffement climatique. Alors le départ sera donné à 14h devant la mairie, c'est gratuit, mais il faut s'inscrire au 06 62 51 66 90. Au Tio, vous allez pouvoir assister à l'élection de Miss 15-17 Vosges, prévue pour le dimanche 24 mai à la médiathèque. Ouverture des portes à 13h30, entrée à 16€ par personne, 10€ pour les enfants de 5 à 11 ans avec buvette sur place. Possibilité de réserver des places avec l'adresse miss15-17vosges@free.fr. La société de pêche La Truite de Ventron organise un concours de pêche à la truite baguée. Ce sera à l'étang des Chauproies le dimanche 24 mai. Inscription sur place dès 7h. Ce sera 20€ la journée et 10€ pour les moins de 10 ans avec plusieurs lots à remporter. Restauration possible avec un menu à 16€ pour lequel il faut réserver au 07 61 47 70 81. Dans le cadre de la foire au beignet qui est prévue pour le 7 juin au Tillot, il va y avoir l'élection de Miss et Mister Beignet organisée par Anime Tillot. Vous devez vous inscrire avant le 25 mai par mail avec l'adresse animetillot88160@gmail.com ou encore par téléphone au 06 88 07 78 15. Le comité des fêtes du Ménil vous propose le marché aux puces et de l'artisanat pour le lundi de Pentecôte, le 25 mai. Ce sera de 6h à 18h à côté de la familiale. Vous pouvez, pour les emplacements, réserver au 06 51 55 06 12 ou encore vous procurer des bulletins d'inscription en mairie. Le club de foot, le FC Saint-Maurice-Fraisse, organise un concours de belote le samedi 30 mai à partir de 19h à la salle des fêtes de Fraisse avec de nombreux lots à gagner, buvettes et petites restaurations sur place. Alors ce sera 16€ par équipe. Vous pouvez donc vous renseigner au 06 47 20 34 48. L'épreuve cycliste, le Tour des Vosges, va passer par le Tillot le samedi 30 mai et il va y avoir des perturbations au niveau de la circulation entre 9h et 15h, avenue de la Résistance, rue de la Favée, rue du Vaxeux et voie verte.
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2: La vie au pays de Remiremont, un atelier d'écriture avec Laurence Van Aeren, auteure et animatrice professionnelle. Elle propose un cycle d'ateliers d'écriture une fois par mois jusqu'en juin. Vous pourrez vous essayer au plaisir des mots samedi 23 mai de 14h à 17h à la médiathèque intercommunale Le Cercle. C'est gratuit, c'est sur inscription, organisé donc par la médiathèque. Les fléchettes traditionnelles Master de Ligue 2026, équipe le samedi à 10h, doublette le dimanche à 10h, individuel le dimanche à partir de 13h30. C'est samedi 23 et dimanche 24 mai au gymnase Charlet. Entrée libre, renseignements et inscriptions au 06 30 99 49 46, organisé par le club d'artistes. Dimanche 24 mai, stage de danse venu exceptionnel de Jonathan Genvrin, professeur de la Star Academy, pour deux stages de danse. Le premier stage de 10h à midi, le deuxième stage de 14h à 16h au gymnase donc du Tertre. Adhérent à la Danse Moderne Academy, c'est 45€. Non adhérent à la Danse Moderne Academy, donc 50€. Réservation sur www.loasso.com, association-danse-moderne-academy. Enfin, vous trouverez en tant que bon spécialiste de l'Internet. Samedi 23 mai, ce sera la Nuit Européenne des Musées, de 20h à 23h. L'entrée est libre et gratuite. Au musée Charles de Bruyère, de 20h à 23h, exposition Auguste Jacquot, artiste et lithographe, de 1974 à 1967, c'est comme ça qu'il a vécu. À 20h, présentation de l'exposition par le conservateur. De 20h à 23h, jeu de piste d'hier à aujourd'hui, les ancêtres de nos objets au quotidien. Et puis à 21h et 22h, visite guidée, découvrir le musée. Musée Charles Fréry, de 20h à 23h, l'exposition La forêt céleste d'Arnaud Clair et rencontre avec l'artiste. De 20h à 23h, jeu de piste, enquête au musée. Et à 20h, 21h, 22h, visite guidée dans la maison du collectionneur. Bon moment à passer donc au moment de cette nuit des musées. Et puis Auguste Jacquot, l'exposition au musée Charles de Bruyère du 18 au 24 mai. Ce sera l'exposition d'Auguste Jacquot, donc artiste et lithographe. Et l'exposition présente son fond d'atelier donné par son arrière-petite-fille quand même.
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0: sais qu'à Nantes, il y a un éléphant, mais genre il est automatisé et il avance et tout, genre il bouge dans la ville.
1: Qu'est-ce que tu dis, frère?
0: Mais je te jure que c'est vrai, c'est un truc, c'est un éléphant, mais genre un robot éléphant.
1: Ah ouais, putain, mais tu...
0: C'est un éléphant, mais un robot.

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2: Le cancer de la vessie, on en parle peu. Alors forcément, les idées reçues circulent vite. Nous sommes allés dans la rue pour connaître ce que vous en savez vraiment. 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On vous écoute, madame.
3: Moi, j'ai toujours cru que c'était un cancer qui touchait que les hommes, un peu comme la prostate, quoi.
2: Et non, le cancer de la vessie touche aussi les femmes. Il est simplement plus fréquent chez les hommes, environ 5 fois plus. Mais il est souvent diagnostiqué plus tard chez les femmes. Il ne faut donc surtout pas passer à côté des signes qui doivent alerter, notamment le sang dans les urines, qui peut parfois être banalisé, en particulier au sein de la population féminine.
4: Le cancer de la vessie, j'ai l'impression que c'est un cancer rare. On n'en entend jamais parler.
2: Eh bien non. En fait, le cancer de la vessie fait partie des cancers les plus courants. En France, on compte environ 20 000 nouveaux cas par an, ce qui en fait le cinquième cancer le plus fréquent chez les hommes. S'il est moins connu, c'est surtout parce qu'on en parle moins. Mais en pratique, les médecins en voient régulièrement, d'où l'intérêt d'être sensibilisé sur cette maladie.
5: Bon, le tabac, je savais que c'était mauvais pour les poumons, mais pas pour la vessie, non ?
2: Au contraire, le tabac est le principal facteur de risque du cancer de la vessie. Les substances toxiques passent dans le sang, sont filtrées par les reins, puis se concentrent dans l'urine et irritent la vessie. Le tabac est impliqué dans plus de 50% des cancers de la vessie. Donc, fumer augmente clairement le risque et pas seulement pour les poumons.
1: Avoir du sang dans les urines est le symptôme le plus courant du cancer de la vessie. Si vos urines sont rouges, même une seule fois, consultez votre médecin.
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2: Idées reçues sur le sommeil. Et oui, certains mauvais réflexes peuvent ruiner nos efforts pour bien dormir. Passage en revue des fausses croyances les plus courantes. On dort mieux la tête au nord. Cette croyance populaire, issue d'un précepte feng shui, prétend que dormir la tête vers le nord, en alignement avec l'axe magnétique nord-sud de la Terre, favoriserait un sommeil plus profond et réparateur. Cette superstition n'a jamais été validée scientifiquement. Pour se lever tôt, il suffit de se coucher plus tôt. On ne peut perturber ce rythme de sommeil selon son bon vouloir. Ces rythmes diffèrent d'une personne à l'autre. Certains sont plus du matin et ont tendance à se lever tôt et s'endormir plus tôt que ceux qui sont du soir et peinent à sortir du lit le matin. Cette horloge interne est programmée génétiquement. Une étude de l'Université d'Édimbourg a même identifié un gène de la grasse matinée propre aux gros dormeurs. On bannit les plantes dans la chambre. On pense qu'avoir une plante verte à côté de son lit peut être toxique. Cette dernière rejetant du CO2 et pompant tout notre oxygène. Erreur, car la quantité de dioxyde de carbone rejetée la nuit par le végétal est inférieure à celui d'un chat ou d'une personne par exemple. Donc, pas de problème pour orner votre chambre d'une plante verte. Choisir un lit dur. Erreur, un lit dur appuie trop sur les épaules et les hanches et peut entraîner des douleurs au réveil. Pour trouver la densité du matelas, vérifiez que votre coude ne s'enfonce pas quand vous vous retournez. Cela signifie qu'il est trop mou. On dîne léger. Certains repas trop riches en protéines et lipides le soir compliquent la digestion et risquent de perturber le sommeil. Mais manger trop léger peut occasionner un réveil nocturne. L'alcool aide à dormir. Quelques verres d'alcool peuvent aider à s'endormir, mais ils promettent en prime un sommeil agité, surtout en deuxième partie de nuit. Réveil nocturne, cauchemars et ronflements font partie des effets indésirables provoqués par des soirées trop arrosées. Enfin, les heures avant minuit comptent double. En réalité, ce sont les premières heures de sommeil en début de nuit et jusqu'à 3 ou 4 heures du matin qui permettent le plus de récupérer. Si on aime se coucher plus tard, un peu après minuit, le sommeil récupérateur interviendra après.
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12: Vous allez pouvoir participer à la nuit de la mine le samedi 23 mai. Ce sera en entrée libre à partir de 17h. Vous avez donc rendez-vous sur le site des Hautes Mines pour découvrir des vieux métiers. Il y aura des animations pour petits et grands, de l'artisanat, théâtre, musique, l'auberge des mineurs pour boire et se restaurer, visite bien sûr des mines possibles. L'accès sur le site se fait uniquement par navette. Elles seront gratuites et vont naviguer tout au long de la soirée. Elles partiront depuis le parking du musée situé rue de la Gare. Et pour plus de détails, rendez-vous sur le site hautemine.com. À Ramonchamp, la municipalité vous propose une sortie nature pour le samedi 23 mai avec un guide qui vous proposera de marcher et de découvrir l'histoire locale, le patrimoine forestier, la botanique, les effets du réchauffement climatique. Alors le départ sera donné à 14h devant la mairie, c'est gratuit, mais il faut s'inscrire au 06 62 51 66 90. Au Tillot, vous allez pouvoir assister à l'élection de Miss 15-17 Vosges, prévue pour le dimanche 24 mai à la médiathèque. Ouverture des portes à 13h30, entrée à 16€ par personne, 10€ pour les enfants de 5 à 11 ans avec buvette sur place. Possibilité de réserver des places avec l'adresse miss1517vosges@free.fr. La société de pêche La Truite de Ventron organise un concours de pêche à la truite baguée. Ce sera à l'étang des Chauproies le dimanche 24 mai. Inscription sur place dès 7h. Ce sera 20€ la journée et 10€ pour les moins de 10 ans, avec plusieurs lots à remporter. Restauration possible avec un menu à 16€ pour lequel il faut réserver au 07 61 47 70 81. Dans le cadre de la foire au beignet qui est prévue pour le 7 juin au Tillot, il va y avoir l'élection de Miss et Mister Beignet organisée par Anime Tillot. Vous devez vous inscrire avant le 25 mai par mail avec l'adresse animetillot88160@gmail.com ou encore par téléphone au 06 88 07 78 15. Le comité des fêtes du Ménil vous propose le marché aux puces et de l'artisanat pour le lundi de Pentecôte, le 25 mai. Ce sera de 6h à 18h à côté de la familiale. Vous pouvez, pour les emplacements, réserver au 06 51 55 06 12 ou encore vous procurer des bulletins d'inscription en mairie. Le club de foot, le FC Saint-Maurice-Fraisse, organise un concours de belote le samedi 30 mai à partir de 19h à la salle des fêtes de Fraisse, avec de nombreux lots à gagner, buvettes et petites restaurations sur place. Alors ce sera 16€ par équipe. Vous pouvez donc vous renseigner au 06 47 20 34 48. L'épreuve cycliste, le Tour des Vosges, va passer par le Tillot le samedi 30 mai et il va y avoir des perturbations au niveau de la circulation entre 9h et 15h, avenue de la Résistance, rue de la Favée, rue du Vaxeux et voie verte.
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3: Vous allez pouvoir participer à la nuit de la mine le samedi 23 mai. Ce sera en entrée libre à partir de 17h. Vous avez donc rendez-vous sur le site des Hautes Mines pour découvrir des vieux métiers. Il y aura des animations pour petits et grands, de l'artisanat, théâtre, musique, l'auberge des mineurs pour boire et se restaurer, visite bien sûr des mines possibles. L'accès sur le site se fait uniquement par navette. Elles seront gratuites et vont naviguer tout au long de la soirée. Elles partiront depuis le parking du musée situé rue de la Gare. Et pour plus de détails, rendez-vous sur le site hautemine.com. À Ramonchamps, la municipalité vous propose une sortie nature pour le samedi 23 mai avec un guide qui vous proposera de marcher et de découvrir l'histoire locale, le patrimoine forestier, la botanique, les effets du réchauffement climatique. Alors le départ sera donné à 14h devant la mairie, c'est gratuit, mais il faut s'inscrire au 06 62 51 66 90. Au TIO, vous allez pouvoir assister à l'élection de Miss 15-17 Vosges, prévue pour le dimanche 24 mai à la médiathèque. Ouverture des portes à 13h30, entrée à 16€ par personne, 10€ pour les enfants de 5 à 11 ans avec buvette sur place. Possibilité de réserver des places avec l'adresse miss1517vosges@free.fr. La société de pêche La Truite de Ventron organise un concours de pêche à la truite baguée. Ce sera à l'étang des Chauproies le dimanche 24 mai. Inscription sur place dès 7h. Ce sera 20€ la journée et 10€ pour les moins de 10 ans avec plusieurs lots à remporter. Restauration possible avec un menu à 16€ pour lequel il faut réserver au 07 61 47 70 81. Dans le cadre de la foire au beignet qui est prévue pour le 7 juin au TIO, il va y avoir l'élection de Miss et Mister Beignet organisée par Anime TIO. Vous devez vous inscrire avant le 25 mai par mail avec l'adresse animetio 06 88 160 @gmail.com ou encore par téléphone au 06 88 07 78 15. Le comité des fêtes du Ménil vous propose le marché aux puces et de l'artisanat pour le lundi de Pentecôte, le 25 mai. Ce sera de 6h à 18h à côté de la familiale. Vous pouvez, pour les emplacements, réserver au 06 51 55 06 12 ou encore vous procurer des bulletins d'inscription en mairie. Le club de foot, le FC Saint-Maurice-Fraisse, organise un concours de belote le samedi 30 mai à partir de 19h à la salle des fêtes de Fraisse avec de nombreux lots à gagner, buvettes et petites restaurations sur place. Alors ce sera 16€ par équipe. Vous pouvez donc vous renseigner au 06 47 20 34 48. L'épreuve cycliste, le Tour des Vosges, va passer par le Tillot le samedi 30 mai et il va y avoir des perturbations au niveau de la circulation entre 9h et 15h, avenue de la Résistance, rue de la Favée, rue du Vaxeux et voie verte.
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Soirée mondaine avec la voix d'Oria. Le titre est en ce moment numéro 1 dans le V40. C'est le top de Radio des Ballons avec un prochain numéro que vous retrouverez pour ce mercredi. C'est Raphaël et je vous accompagne bien sûr jusqu'à 20h, comme tous les jours de la semaine, avec de la musique, des nouveautés, des découvertes, chansons françaises et internationales, avec un petit peu tous les gens réunis. Vous allez pouvoir retrouver les différentes rubriques de Radio des Ballons. Et puis dans cette émission aussi, je vais vous annoncer pas mal de rendez-vous qui arrivent autour de chez nous. Héloïse, elle est là avec Florent Pagny. Plus le même soleil.

Aperture, c'était bien sûr le titre d'Harry Styles. Tout à l'heure, vous pourrez écouter entre autres My Smith, il y aura aussi Manon Lisa et même le nouveau Rolling Stones. Alors, on part au mois de juin avec le collège Jean Montémon de Rue-sur-Moselle, puisque les professeurs et les élèves vous donnent rendez-vous le vendredi 5 juin précisément, de 17h à 21h, directement au collège pour les portes ouvertes de l'établissement. Ce sera ouvert à tous, avec au programme diverses animations, escape games, jeux, mini-fermes, également un marché des producteurs locaux, un food truck et aussi un glacier.

Alors juste avant de retrouver les Rolling Stones avec le nouveau titre In the Stars, je vous annonce cette animation qui vous est proposée à l'espace Nature et Culture du haut du thème Château Lambert, puisque dans le cadre de l'exposition consacrée au lynx boréal, avec la médiathèque du Tillot, vous allez pouvoir retrouver Dans la peau du lynx le mercredi 20 mai à 14h15. Vous allez pouvoir tester vos talents de camouflage comme un vrai lynx avec ses ateliers. N'hésitez pas à vous renseigner par exemple au 03 84 20 49 84 ou en allant sur le site tout simplement du parc des Ballons des Vosges.

La Camisa Negra, c'était bien sûr le titre d'Eliott. Zaz sera avec nous d'ici quelques minutes, ça sera juste avant la rubrique des écoles. Il y a un marché artisanal et un vide-grenier qui vous sont proposés pour le 6 juin dans le parc de l'hôpital local du Thiau. Ce sera de 10h à 17h, événement proposé par l'association Hôpital Loisirs. Avec de nombreux exposants à retrouver sur place, ce sera bien sûr en entrée libre, avec également de quoi boire et se restaurer. C'est

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1: Bonjour, aujourd'hui nous sommes sur Radio du Collège Radio des Ballons et nous allons écouter Louis avec son histoire.
2: Alors, c'est la suite de Soldat Douglas, alors c'est chapitre 1 parce que enfin, c'était introduction. Mission Égypte. Depuis quelques années, l'Égypte se trouve au bord de la guerre civile. Les populations organisent des émeutes, mais rien ne se passe. La disposition anti-émeute installée dans la nouvelle capitale marche. Mais l'armée égyptienne ne s'attendait pas à ce qu'un groupe terroriste se forme. Alors, je m'approche de ma mère qui fait la vaisselle. Comme d'habitude, elle me fait la morale. Douglas, ne traîne pas dans mes pattes. Tu es majeur. Trouve-toi un travail. Une femme. Achète une maison et profite. Et comme d'habitude, je monta dans ma chambre. Puis je jouais à mon jeu préféré, Espérance 2. Il est sorti l'année dernière, en 2025. Je jouais souvent à des jeux vidéo, même si les boomers les critiquaient. Quelle bande de guignols! S'il n'y avait pas de jeux vidéo, il n'y aurait pas de jeunes motivés à l'armée. Tiens, ça pourrait me plaire là.
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0: et Charlotte Cardin nous proposait son titre « The Way We Touch ». Le groupe Muse arrive d'ici quelques instants. Vous pourrez également écouter sur Radio des Ballons Claudio Capeo. Au Tio, la nuit de Lamine arrive bientôt. Ce sera pour le samedi 23 mai. Nouveau rendez-vous donc en entrée libre dès 17h, puisque sur le site des Hautes Mines, vous allez pouvoir retrouver des démonstrations de vieux métiers, des animations pour petits et grands, de l'artisanat également sur place, du théâtre, de la musique, l'auberge des mineurs, visite des mines possibles. L'accès, je vous le rappelle, se fera par navette. Elles seront gratuites. Elles vont naviguer tout au long de la soirée avec des départs depuis le parking du musée situé rue de la gare. Si vous voulez plus de détails, rendez-vous sur le site hautesmines.com. On écoute un titre de la chanteuse Sab.
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Il y aura des lots à remporter. Vous pouvez donc vous inscrire par téléphone avec le 06 88 07 78 15 ou encore écrire à l'adresse animtio 88 160@gmail.com.

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Funeral, un titre de Dermot Kennedy. Juste avant de retrouver votre sélection cinéma, je vous rappelle cette fête de la nature qui vous est proposée par la municipalité de Ramonchamp. Alors c'est une sortie qui est prévue pour le samedi 23 mai, départ devant la mairie à 14h. Il y aura un guide qui vous proposera de marcher à travers la commune pour découvrir l'histoire locale, le patrimoine forestier, la botanique, également les effets du réchauffement climatique. Cette sortie est gratuite, mais vous devez quand même vous inscrire au 06 62 51 66 90. Amir nous rejoint, il chante avec toi.

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1: Le Diable s'habille en Prada 2 arrive 20 ans après le premier volet. C'est donc cette comédie dramatique signée David Frankel que vous allez pouvoir retrouver avec une nouvelle fois bien le même casting. Hein, en gros, Meryl Streep, Anne Hathaway, Emily Blunt et donc avec les mêmes personnages, Miranda, Andy, Emily, Nigel. Une plongée à nouveau dans l'univers impitoyable et glamour du magazine Runaway et des rues new-yorkaises. Alors c'est un film qui a été noté 3 sur 5 par la presse et 3,3 par les spectateurs d'Allociné. Vous pourrez voir Le Diable s'habille en Prada 2 aux variétés du Tillot et puis également cette semaine au Majestic de Remiremont. Le biopic est consacré à Michael Jackson. Le film Michael est encore à l'affiche cette semaine, à voir aux variétés du Tillot, à l'Entracte de Vanier et puis au Majestic de Remiremont. Un film signé Antoine Fuqua avec Jaafar Jackson dans le rôle principal. Un portrait donc cinématographique de la vie du roi de la pop. Avec ses hauts, ses bas, mais aussi quelques-unes de ses plus grandes prestations. L'accueil de Michael, eh bien, les notes sont un peu mitigées. Hein. La presse a été assez sévère, elle a noté 2,4. Les spectateurs ont un peu plus apprécié, avec la note de 4,1 sur 5. Découvrez à la Bresse La corde au cou, un thriller américain de Gus Van Sant avec Bill Skarsgård dans le rôle principal, un film adapté d'une histoire vraie, celle de Tommy Kiritis, un homme ruiné à cause d'un emprunt et le 8 février 1977 à Indianapolis, il kidnappe le fils du courtier qu'il juge responsable de sa situation, une prise d'otage qui durera 63 heures et qui tiendra le pays en haleine. Un film qui a reçu la note de 3,8 pour la presse et 3,7 pour les spectateurs. À la MCL de Gérardmer, découvrez Une fille en or, comédie romantique de Jean-Luc Gaget avec Pauline Clément, Arthur Dupont. L'histoire, c'est celle de Clémence, qui est persuadée que personne ne l'a jamais admirée. Elle va devoir faire face à un petit patron autoritaire. Un film noté 2,8 par la presse et 3,3 par les spectateurs. À Remiremont, vous allez pouvoir découvrir en séance événement le nouveau film d'animation Yu-Gi-Oh! The Dark Side of Dimensions. Séance également pour Ella McKay, comédie dramatique avec Emma McKay, Jamie Lee Curtis et Woody Harrelson. Le film 30, c'est un documentaire sur la trentaine. Il y aura aussi pour les 40 ans de Top Gun, le premier Top Gun et aussi Top Gun Maverick qui vous seront proposés.
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Arl of Farben avec le titre Body Talk. Vous allez pouvoir retrouver dans quelques instants l'agenda des Hauts-de-Vosges donné par Raymond. Il y a un marché aux puces à Rue-sur-Moselle prévu pour le dimanche 7 juin. Fête de la récup organisée par Rue Anime et la SVM avec restauration et buvette sur place toute la journée. Et concernant les exposants, eh bien, vous pouvez prendre vos places au 06 69 99 83 47. Voici Solo avec le titre Demain.

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1: La vie au pays de Remiremont, un atelier d'écriture avec Laurence Van Aeren, auteure et animatrice professionnelle. Elle propose un cycle d'ateliers d'écriture une fois par mois jusqu'en juin. Vous pourrez vous essayer au plaisir des mots samedi 23 mai de 14h à 17h à la médiathèque intercommunale Le Cercle. C'est gratuit, c'est sur inscription, organisé donc par la médiathèque. Les fléchettes traditionnelles Master de Ligue 2026 équipent le samedi à 10h, doublette le dimanche à 10h, individuel le dimanche à partir de 13h30. C'est samedi 23 et dimanche 24 mai au gymnase Charlet. Entrée libre, renseignements et inscriptions au 06 30 99 49 46, organisé par le club d'artistes. Dimanche 24 mai, stage de danse venu exceptionnel de Jonathan Genvrin, professeur de la Star Academy, pour deux stages de danse. Le premier stage de 10h à midi, le deuxième stage de 14h à 16h au gymnase donc du Tertre. Adhérent à la Danse Moderne Academy, c'est 45€. Non adhérent à la Danse Moderne Academy, donc 50€. Réservation sur www.loasso.com, association-danse-moderne-académie. Enfin, vous trouverez en tant que bon spécialiste de l'Internet. Samedi 23 mai, ce sera la Nuit européenne des musées. De 20h à 23h, l'entrée est libre et gratuite. Au musée Charles de Bruyère, de 20h à 23h, exposition. Auguste Jacquot, artiste et lithographe. De 1974 à 1967, c'est comme ça qu'il a vécu. À 20h, présentation de l'exposition par le conservateur. De 20h à 23h, jeu de piste d'hier à aujourd'hui, les ancêtres de nos objets au quotidien. Et puis à 21h et 22h, visite guidée, découvrir le musée. Musée Charles Fréry, de 20h à 23h, l'exposition La forêt céleste d'Arnaud Clair et rencontre avec l'artiste. De 20h à 23h, jeu de piste, enquête au musée. Et à 20h, 21h, 22h, visite guidée dans la maison du collectionneur. Bon moment à passer donc en moment de cette nuit des musées. Et puis Auguste Jacquot, l'exposition au musée Charles de Bruyère du 18 au 24 mai. Ce sera l'exposition d'Auguste Jacquot, donc artiste et lithographe. Et l'exposition présente son fond d'atelier donné par son arrière-petite-fille quand même.
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2: Alors juste après le titre de Slimane qui arrive, eh bien vous allez pouvoir retrouver l'actualité de cette journée. Et on parle maintenant de l'élection de Miss 15-17 Vosges. Une élection qui va se tenir au TIO le dimanche 24 mai à la médiathèque. Ouverture des portes à 13h30. Alors cette entrée pour suivre cette élection est prévue à 16€ par personne. 10€ pour les enfants de 5 à 11 ans et en dessous 5 ans ce sera gratuit. Il y aura une buvette sur place. Vous pouvez réserver des places en écrivant à l'adresse miss1517vosges@free.fr.

0: 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Le programme d'animation de la médiathèque du TIO. Mercredi 20 mai à 14h15, rendez-vous à l'espace Nature et Culture de Château-Lambert pour une animation sur les traces du lynx. C'est sur inscription pour les enfants de 6 à 11 ans. Pour tout renseignement, inscription, n'hésitez pas à contacter la médiathèque au 03 29 24 98 90.
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2: L'actualité en ce lundi, 11h du matin. Hier, une Alsacienne de 48 ans était en rando vers la cascade des Miromont à Saint-Étienne. Elle a chuté et dévalé la pente sur une cinquantaine de mètres. Elle s'en sort au final plutôt bien avec une fracture d'un bras et sans doute un traumatisme crânien puis quelques autres douleurs. Le président de l'association Vosgienne pour la sauvegarde de l'enfance et de l'adolescence et des adultes de la VSEA en fonction depuis 30 ans a été mis en examen pour viol et agression sexuelle, toutefois pas commis, semble-t-il, dans le cadre de l'association. Il a démissionné. Monique Rinder-Neck, vice-présidente, reprend la main. L'association compte plus de 400 salariés. 1h du matin, samedi, RN57 à Arches, deux voitures sont entrées en collision. L'un des deux conducteurs, seul à bord, a été blessé à une main. Procès Nestlé Waters, des expertises gênantes pour Nestlé ont été annulées finalement, mais la cour d'appel va donner sa décision au mois de juin. Dara, chanteuse bulgare, remporte l'Eurovision de la chanson, pour une première d'ailleurs. Festival des sculptures Camille Claudel à la Bresse, c'était la 32e édition cette année. Palmarès, prix des artistes Under Peser, Paula da Silva, prix du public Roberto Svanotti, Suena El Rêve, prix du jury Marceline Samy Déconnecté, prix du jury jeune Benoît Claire et Romero Terrine Le Lièvre. À Saint-Dié, Sonia Moulaye, 31 ans, a été élue Miss Saint-Dié. C'est une première d'ailleurs cette élection. Décès d'Elisabeth de Croquebourne, née de Rivière, 93 ans, obsèque mercredi 14h à l'église de Plombières. Daniel Laurent, 87 ans, du Tillot, obsèque mardi à 15h au crématorium d'Héricourt. Jean-Claude Pelletier, 53 ans, obsèque samedi à 12h15 au crématorium d'Épinal. Obsèque d'Elisabeth Austré au cimetière du Tillot, ce lundi à 14h30. Alain Vinel, 78 ans, funérarium de Vanier, ce lundi à 14h. Isabelle Collin, 67 ans, de Remiremont, ce mercredi à 10h30 à l'église de Sainte-Marguerite. Marguerite Grosjean, née Pierre, 83 ans, demain mardi à 10h à l'abbatiale de Remiremont. Denis Parmentier, 76 ans, ce lundi à 10h à l'église de Rue. Christian Clément, 86 ans, ce lundi à 14h30 à la salle omniculte de Cornimont. Du sport, avec en Ligue 1 le match Nice-Metz 0-0, et puis Strasbourg qui a battu Monaco 5-4, qui fait une très belle fin de parcours. En N2, Épinal a battu Chantilly 3-2. En N3, Chalon et Taon ont fait match nul 2 partout. En rugby, le tournoi des 6 nations féminins. La France battue par l'Angleterre 43-28. Au Giro d'Italie, la 9e étape pour Jonas Vingegaard. Mais le Portugais Alonso Eulalio reste leader. Et puis, il a Grand Fondo à La Bresse. La victoire de John Ross Clough. Il a remporté à nouveau parce qu'il avait déjà gagné il y a quelques années. Rappelons aussi qu'en tennis de table, en pro à dames, en finale aller, Etival était battu par Metz 3-1. La couleur du ciel, avec ce lundi des pluies jusqu'à 15 degrés pour les températures. Demain mardi, des pluies et des éclaircies de 5 à 18 degrés, pluie qui devrait être moins abondante. Mercredi, soleil et nuages, 8 à 21 degrés. Jeudi, du soleil, peu de nuages, de 7 à 24 degrés. Et puis vendredi, du soleil, de 8 à 25 degrés. Bonne journée avec Radio des Ballons, bien sûr.

Algotsu, nous étions avec Shakira, accompagnée par Baylish. Et dans un instant, sur Radio des Ballons, vous allez pouvoir retrouver vos offres d'emploi vosgiennes. Et maintenant, on parle du Théâtre du Peuple de Bussan, puisque dès demain mardi, ce sera l'ouverture de la billetterie. Alors cette saison, vous allez pouvoir découvrir la grande pièce de l'été, Héritier des Brumes. C'est la folle histoire du Théâtre du Peuple, tout simplement, qui vous sera proposée du 16 juillet au 28 août, avec 6 épisodes au total, des épisodes d'une heure, espacés de pause à chaque fois. Alors sachez qu'il y aura également les éphémères qui vous seront proposés tout au long de cette saison estivale. Vous retrouverez également à partir du vendredi 12 juin le bal des habitants et d'ici et de passage. Des répétitions publiques pour Héritier des Brumes le samedi 13 juin. Des portes ouvertes le dimanche 14. Vous aurez d'ailleurs tous les détails pour les visites du Théâtre du Peuple et pour la billetterie des spectacles, tout simplement en allant sur le site théâtredupeuple.com.

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1: La scierie Duhou, basée à Ramonchamp, est à la recherche d'un opérateur de machine. C'est pour un poste à 35 heures. Et puis, on recherche également un trieur pour un poste, là encore, à 35 heures. Alors, pour ces deux offres, vous pouvez contacter le 03 29 25 01 93 ou bien écrire à l'adresse conta@scierieduhou.fr. L'auberge des sources située au Duthème Château-Lambert est à la recherche d'un employé polyvalent de restaurant. C'est pour un job d'été, un CDD de 2 mois à 35 heures par semaine. Un poste qui est ouvert aux débutants. Alors vous pouvez vous rendre directement sur place ou bien envoyer votre CV à l'adresse auberge.d.source@gmail.com. Une entreprise de Remiremont est à la recherche d'un conseiller de vente et service après-vente multimédia pour un contrat à durée déterminée de 12 mois. Alors c'est un contrat d'apprentissage précisément qui vous est proposé pour préparer des titres professionnels d'employé commercial ou bien conseiller de vente. À noter que ce contrat d'apprentissage est ouvert à tout le monde. À Saint-Étienne-les-Remiremont, un médiateur culturel est recherché pour encadrer la micro-folie. Alors, c'est tout simplement un dispositif national chargé d'encourager la création artistique et de favoriser l'accès aux œuvres d'art. C'est donc un contrat à durée déterminée de 3 mois à temps partiel, 20 heures par semaine, qui vous est proposé pour ce poste, qui est ouvert aux débutants avec une formation Bac plus 2 ou équivalent. Il faut être également titulaire du permis pour postuler. À Arches, on recherche un technicien support informatique pour une mission intérimaire de 6 mois à 35 heures par semaine, avec au moins 4 ans d'expérience et la maîtrise de l'anglais obligatoire. Une entreprise basée sur Elouette à la recherche d'un conducteur de machines de conditionnement pour une mission intérimaire de 3 mois à 35 heures par semaine, avec au moins 1 an d'expérience. La municipalité de Xertigny est à la recherche d'un chargé de communication. C'est pour un contrat à durée déterminée de 12 mois, à temps partiel, 24 heures par semaine. Pour ce poste, on vous demande au moins un an d'expérience sur poste similaire, avec également le permis B. À Gérardmer, c'est un poissonnier vendeur pour le rayon Marais qui est recherché pour un remplacement, une mission intérimaire de 4 mois à 35 heures par semaine, et on vous demande un an d'expérience. Toujours sur Gérardmer, avec la société Pandore & Co, un plongeur et aide de cuisine est recherché pour un CDI à 35 heures par semaine. C'est un poste qui est ouvert aux débutants. L'atelier de Gérardmer est à la recherche d'un cuisinier pour un poste en CDI à 39 heures par semaine, à pourvoir dès le 15 juin et avec au moins un an d'expérience.
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0: Et après ce titre d'Olivia Rodrigo, eh bien, je vous annonce que vous pourrez écouter dans un instant Lady Gaga. La société de pêche La Truite de Ventron vous donne rendez-vous pour un concours de pêche à la truite baguée le dimanche 24 mai à l'étang des Chauproies. Les inscriptions à la journée se feront sur place dès 7h. Ça sera 20€ par personne, 10€ pour les moins de 10 ans. Il y aura plusieurs lots à remporter. Il y aura également de quoi vous restaurer avec un menu à 16€. Pour ce menu, il faut réserver au 07 61 47 70 81. Nomor nous rejoint avec Le Chemin.
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1: Oui, c'était bien sûr Louana avec son titre « Conduire ». Harry Styles sera avec nous tout à l'heure. Vous allez pouvoir écouter également le duo Zao et MC Solar. Tous les dimanches, en ce moment, vous pouvez découvrir Fraisse Mini Train de 14h à 18h avec ces fameux trains miniatures qui vous sont présentés au 28 bis rue de Lorraine, avec des infos que vous pouvez prendre d'ailleurs sur le site internet Fraisse Mini Train, tout simplement.

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1: Comme toutes les filles, c'était un titre de la chanteuse Esmech. Le 23e festival de randonnée 1000 pas au mille étangs se poursuit en Haute-Saône. Et pour le dimanche 24 mai, eh bien, il y aura une sortie qui partira depuis Émoulières. Les départs seront libres entre 8h et 13h avec un petit et un grand circuit. Comme chacune de ces sorties d'ailleurs, c'est 2€ par personne et c'est gratuit pour les moins de 12 ans. Vous pouvez connaître les détails si vous vous rendez sur le site lesmilleetangs.com.

On parle maintenant des trois ballons. Ce sont des courses cyclistes proposées à Ramonchamp et la planche des Belles-Filles, prévues pour les 5 et 6 juin. Et l'organisation recherche des bénévoles pour plusieurs tâches, pour s'occuper des retraits de dossards, des dotations, de la ligne de départ, le signalement sur le parcours, tenir une buvette, etc. C'est donc Golazzo qui organise tout cela. Vous pouvez écrire si vous souhaitez être bénévole avec juliette.voilan avec un d@golazzo.com.

DC's était avec KQD, Try sur Radio des Ballons. C'est Raymond qui va vous donner tout à l'heure votre sélection télé. Au Ménil, le comité des fêtes vous donne rendez-vous pour le marché aux puces et de l'artisanat. Le lundi de Pentecôte, le 25 mai, ça sera autour de la familiale de 6h à 18h. Sachez que vous pouvez réserver des emplacements au 06 51 55 06 12. Vous pouvez retrouver également des bulletins d'inscription en mairie. Voici un morceau de Meghan Trainor, Gallagher.

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1: Le coup de cœur télévisé en ce lundi, TF1 propose l'été 36 à 21h10 de Fred Garson avec Julie Debona et Sophia Saïdi. C'est le premier épisode de cette série Nice, août 1936. Les premiers congés payés et quatre femmes voient leur destin se mêler dans une ville où ouvriers en liesse et bourgeois méprisants s'affrontent. Et il y a un deuxième épisode à 22h05, c'est le 2, avec également, bien sûr, la même équipe. France 3, Bonnard, Pierre et Marthe à la même heure, de Martin Provost. C'est un biopic français de 2023 avec Cécile de France et Vincent Macaigne. Pierre Bonnard ne serait pas le peintre que tout le monde connaît sans l'énigmatique Marthe qui occupe à elle seule presque un tiers de son œuvre. Maria Boursin, alias Marthe de Mellini, s'est fait passer pour une aristocrate italienne ruinée le jour où ils tombèrent tous amoureux l'un de l'autre. Et La Haine, à 21h sur France 3, de Mathieu Kassovitz, ce fameux drame français de 1995, avec Vincent Cassel et Hubert Koundé. Abdel, un jeune de la cité HLM des Muguets, est dans le coma, blessé par un inspecteur de police. Comme tous, Saïd, Hubert et Vince ont la haine, mais eux trois ont un atout supplémentaire, le Beretta 9 mm automatique, perdu par l'un des policiers en civil. Ce soir également sur Vosges TV à 20h30, exactement. Le monde comme il va, nous sommes les oubliés de Sébastien Beck et William Geinke. Découvrez les forêts du Grand Est à travers les yeux d'un oublié de la nature, présent pour nous rendre compte de la beauté et de ce qui nous entoure. Et bien sûr, après, il y aura les émissions habituelles du lundi, Parole d'élu à 21h30, et Côté Sport à 22h. L'hebdo, c'est à 19h30. Et c'est le programme, bien sûr, de Vosges TV que vous retrouvez sur la TNT et sur les box.
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Il faudrait que pleuve l'amour avec le duo Obispo Cabrel. Joseph Kamel sera avec nous tout à l'heure. Il y a des particuliers qui vous proposent sur le secteur du tuyau l'entretien de vos espaces verts et puis également des heures de ménage à domicile. Alors si vous êtes intéressé, vous pouvez contacter le 06 12 03 93 78.

0: Et après ce titre de la chanteuse Perry, je vous parle du club des Jeunets de Ramonchamp qui se réunit chaque mercredi à la salle Thiébaut de 13h30 à 17h30 pour jouer aux cartes, à la belote et au tarot. Et actuellement, bien, il y a des joueurs de belote qui manquent. Alors n'hésitez pas à venir les rejoindre pour jouer avec eux. Vous pouvez passer directement à la salle ou encore contacter le 06 28 27 70 52.
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pour le samedi 13 juin à 21h. Une pièce dans laquelle vous allez pouvoir retrouver Jérôme Anthony, Franck Leboeuf, Christine Lemler et encore d'autres comédiens. Alors sachez que le tarif sera de 20€. Il y aura aussi un tarif réduit à 15€. Vous pouvez d'ores et déjà vous renseigner directement auprès du casino. 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

Slimane a chanté première fois et ce soir sur Radio des Ballons, bien, c'est un beau programme qui vous sera proposé puisque comme chaque lundi entre 20h et minuit, les sonorités pop-rock vont s'enchaîner et on va débuter bien sûr avec l'émission de JCV, Jean-Claude Vassard, c'est donc Jurassic Rock. Excellente soirée avec Radio des Ballons, on se dit bien sûr à demain. On va finir avec ce morceau de Mickey, ça pique un peu quand même.

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1: Bonjour à tous et bienvenue à Jurassic Rock. Alors cette semaine, et c'est sans doute la première fois que je consacre une émission entière à un artiste, et en l'occurrence il s'agit de Ling Ray. La raison qui m'a poussé à ce choix, c'est le fait que l'on a très peu parlé de cet artiste qui était amérindien, donc un indien des États-Unis, et que l'ensemble de la communauté amérindienne a été pendant des décennies ignorée, spoliée, massacrée, et pour finir parquée dans des réserves alors qu'ils étaient sur leur terre. Une ségrégation encore plus forte que celle subie par les Afro-Américains, à tel point que même dans le microcosme du show business, il ne faisait pas bon de se réclamer du peuple des Premières Nations américaines, c'est-à-dire des Indiens des États-Unis.
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1: Longtemps effacé de la mémoire collective aux États-Unis et du fait de ses origines amérindiennes, Ling Ray fut un détonateur pour le rock'n'roll. Longtemps persécuté, les Amérindiens en sont parfois venus à développer un rapport ambigu à leurs racines, comme l'atteste d'ailleurs le guitariste de bande, vieux compagnon de route de Bob Dylan, Robbie Robinson, qui était lui Mohawk. On me disait « Sois fier d'être indien, mais fais attention à qui tu le dis ». Un tabou sur lequel la société américaine s'est appuyée pour dissimuler les influences des rythmes et des chants traditionnels indiens sur le blues et bien entendu sur le rock. On écoute Ling Ray justement, alors là c'est de l'instrumental avec eux essentiellement, et le titre que l'on va écouter c'est Jack the Ripper.

Lingray Jr., né en 1929 à Thune, en Caroline du Nord, 6 mois avant le crash de 1929. Il grandit dans des quartiers défavorisés où une population majoritairement noire fait régulièrement face aux répressions racistes du Ku Klux Klan. Et pour combattre donc la misère, il a dû travailler à l'âge de 10 ans. La misère menaçait et il était donc le deuxième fils de Lily Norris et Fred Lincoln Way. Ses parents sont des prédicateurs de rue d'origine Shawnee. Lingray nous raconte, à l'âge de 8 ans, mon père avait acheté à mon frère Ray une guitare Mabel, mais Ray préférait sortir et faire du vélo, donc je l'ai empruntée. Elle n'était même pas accordée. Et voilà que débarque un type qui me dit de le laisser faire. Il l'a prise, l'a accordée et commence à chanter du blues. Et là, je suis tombé littéralement amoureux de cette musique. Il apprend les bases de la guitare, essayant sans relâche, là je parle de Lingray, essayant sans relâche de se mesurer à ses idoles. Là, on parle de Chet Atkins, Grady Martins, Ray Charles, Tell Furlough, Hank Williams. Bien loin de se décourager, il se concentre davantage sur son jeu de guitare et s'équipe d'une Gibson. Là, nous sommes en 1953. On retrouve Ray Charles avec Black Jack.

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1: Alors là, Lingvray, dans ses commentaires, expliquait qu'il tremblait de peur lors des raids du KKK à Dune. Il vivait donc dans le quartier noir, comme expliqué en début d'émission. Et là, il explique que j'ai vu arriver les draps. Oui, donc on imagine que c'était donc en se référant au KKK. Sortez les noirs, attachez-les aux arbres et battez-les. Et Lingvray, toujours de nous expliquer, nous nous cachions sous le lit en espérant qu'ils ne viendraient pas à nous chercher. Pendant un certain temps, la famille de Ray a dormi sur le sol des granges sous la protection des chiens et à manger ce qu'elle pouvait trouver. Déplacés, parqués, voire massacrés durant le 18e et 19e siècle, les Amérindiens n'ont en effet obtenu la pleine citoyenneté américaine qu'en 1924, plus de 50 ans après les Noirs qui, eux, avaient atteint donc cette citoyenneté américaine en 1868, quoique ça n'a pas changé grand-chose dans la pratique. Considérés d'ailleurs comme des non-blancs, ils ont continué à subir par la suite de la ségrégation raciale jusque dans les années 60. C'est ce que j'expliquais d'ailleurs en début d'émission. Notre culture a également été prise pour cible avec le massacre de Rolling Lee en 1890. Petite histoire justement pour se remettre un petit peu dans le contexte. Alors, craignant la montée d'un mouvement religieux baptisé Ghost Dance, célébré par donc les danses et la musique indienne, l'armée américaine s'en était pris à l'époque aux Indiens Lakota, tuant environ 300 hommes, femmes et enfants dans le Dakota du Sud. C'était un génocide et ils voulaient effacer toute perception culturelle. Pourtant, dès l'invention du blues, genre fondateur de la musique américaine moderne, les Amérindiens étaient représentés notamment par Charlie Patton, dit il est né donc il était né pardon en 1891 et décédé en 1934, et considéré comme le père spirituel du blues du Delta, courant fondateur issu donc du Delta du Mississippi. Il était une référence pour tous les autres musiciens de blues, notamment les Choctaw, une tribu du sud des États-Unis. Alors ça semble dingue, mais ce n'est que durant les années 90 et avec le film Danse avec les loups que les États-Unis ont accepté cet amour de la culture indienne. On retrouve Charlie Patton avec Down the Dirt Road Blues, enregistrement entre 1920 et 1930. Alors, c'est pas une terrible au niveau de la qualité, mais bon, vous vous rendez compte depuis le temps que ça remonte. On écoute. 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

Bien que Ling Wei ait commencé dans la musique country, son style musical a été principalement composé de rock and roll, de rockabilly et de rock instrumental. Il rencontre ses premiers succès à la fin des années 50, se démarquant à l'époque par son blues rock violent et amplifié. Il a également introduit dans le rock l'utilisation des power chords, notamment grâce à l'instrumental Rumble. Musicien venu de la country et du rockabilly, Ling Wei a fait de Rumble l'étendard d'une rébellion uniquement sonore. Rumble est l'expression d'une révolte sans parole, car pendant les nombreuses années de ségrégation, les Amérindiens ont été réduits au silence. On retrouve Rumble.

Cette musique, vous l'avez entendue des centaines et des centaines de fois. Alors, West Side Story est à l'origine du choix de Rumble. En effet, West Side Story a fait ses débuts à Broadway en 1957 et Rumble était alors le terme d'argot populaire pour combat de gang. Ce titre fut pendant un temps banni par de nombreuses stations de radio américaines qui craignaient qu'elle encourage la délinquance juvénile. Un exploit remarquable pour un morceau instrumental, une méfiance certainement due à son attitude excentrique dérangeante dans les années 50, comme l'était d'ailleurs le rock'n'roll. Une nouveauté maintenant à Jurassic Rock avec Die Hard Trash Can.

En fait, la tentative de suppression de cette pièce instrumentale par certaines stations de radio a probablement contribué à son succès. Malgré ses interdictions, donc de radio, Rumble s'est vendu à plus d'un million d'exemplaires à son apogée, avec des estimations pouvant aller jusqu'à 4 millions. Alors, musicien relativement méconnu du grand public, il demeure une influence majeure pour ses contemporains et ouvre donc la voie aux courants musicaux associés donc aux années 60, puis durant les années 70, punk, heavy metal, notamment, et le grunge, bien entendu. On retrouve encore Lingvray avec un titre Run Chicken Run. Alors on est toujours dans l'instrumental. Bon, bah c'est du pur Lingvray.

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1: Le rock des années 50 était plutôt propre et Lingvray a l'air effrayant avec sa veste de cuir et tout à coup il joue cet accord fort qui vous déchire pratiquement, extrêmement sexy et agressif, ce qui a ouvert d'ailleurs la voie au prochain niveau du rock and roll sans l'accord de puissance que Ray a inventé avec Rumble. Le punk rock et le heavy metal n'existeraient pas et Lingvray est vénéré par un certain nombre des plus célèbres rockers comme Jimmy Page, Led Zeppelin, Bruce Springsteen, Jeff Beck. Ils considèrent tous que Lingvray a eu une influence sur leur propre carrière et même Bob Dylan aurait appelé Rumble l'un des meilleurs instrumentaux de tous les temps. Maintenant, on retrouve Led Zeppelin avec Immigrant Song.

Lindgren ne touchera pas une part énorme des redevances de l'édition musicale concernant Don Quimble. Milt Grant, qui était donc le DJ, était l'un des co-auteurs de ce titre et apparaissait donc sur l'étiquette, bien évidemment, Lindgren. Mais selon un récit, la part de Link semblait avoir été attribuée à son père, et Link dira beaucoup plus tard qu'il avait reçu assez d'argent pour acheter une maison à sa mère et qu'il s'était épargné le détail de la paperasse. Maintenant, on retrouve Lindgren avec un autre titre, Vendetta.

0: En 1951, Lingvray a été enrôlé dans l'armée américaine, envoyé en Allemagne et en Corée, où il a contracté la tuberculose pendant son service militaire. La tuberculose qui gagne cependant du terrain et Link est opéré en urgence. Après quoi, il restera en observation pendant près d'un an. Durant cette période creuse, son frère est amené à jouer pour Elvis Presley, encore à l'époque inconnu du grand public, et Link est témoin de ses débuts et se fascine pour cette nouvelle musique dont le jeune talent deviendra une icône. Puisque nous parlons d'Elvis Presley, on se retrouve en studio chez Sun Records et on va assister à une séance d'enregistrement avec la chanson Little Sister.
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En 1955, Lingray a commencé à jouer en tant que membre de Lingray and the Palomino Ranch, un groupe de musique country formé en Caroline du Nord avec ses frères Vernon et Doug. Les frères Wright se sont rapidement installés dans la banlieue de Washington, D.C. En 1957, alors qu'Elvis Presley bouleversait un monde musical dominé par le jazz et la country, Wright, âgé à l'époque de 28 ans, était pris de l'engouement pour le rock et il a commencé à aller dans des endroits où personne ne jouait. Il a eu une sonorité totalement différente. Maintenant, une nouveauté qui nous arrive d'Australie, c'est Corey Legg qui nous interprète Could Get Used to This.

En janvier 1958, Lingray est remis sur les rails et se retrouve lui et son groupe en Virginie. Sorti de l'hôpital quelques mois plus tôt, et malgré tout avec un poumon en moins, Link improvise alors un riff calé sur un rythme de Doug et dans la confusion, donc il a percé. Alors, quand on dit la confusion, j'ai du mal à comprendre. Il a percé donc des trous dans cet amplificateur pour obtenir un son grognant et plaque un des micros contre l'amplificateur. La puissance délivrée était bien entendu trop importante pour le matériel de l'époque. Le groupe donc obtient un son extrêmement saturé. C'est la naissance de Rumble, pièce en trois accords que Link affirme être issue d'une rencontre avec Dieu, oui ça arrive de temps en temps, lors de son séjour à l'hôpital. Et à propos de son saturé, on retrouve bien évidemment Jimi Hendrix avec Hey Joe.

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1: En 1958, le système de radiodiffusion aux États-Unis avait supprimé tout ce qui concernait donc les programmes de rock and roll, le qualifiant de musique distordue, monotone, voire bruyante. L'instrumental de Lingray faisait partie, bien entendu, de la musique qui se mêlait à ses craintes et à ses interdictions. Les années 60, Lingray a perdu son style, jouant donc avec Bob Dylan dans des clubs souterrains, des Hillbilly Joints et des sets acoustiques occasionnels à Greenwich Village. Il était un peu hippie, sans drogue, parce que je suis très religieux, ça je l'ignorais. Pour être honnête, il faut quand même admettre qu'une partie des pièces musicales jouées par Lingray ont d'étranges ressemblances avec d'autres morceaux musicaux déjà connus. Disons qu'il a apporté une touche finale, une sorte de marque de fabrique. On retrouve une autre partie instrumentale donc jouée par Lingray comme hanche.

0: En ce temps-là, le twist et le rock n'existaient pas. Sur les radios, on pouvait entendre ça.
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On retrouve pas mal de parties instrumentales de Lingvray dans des films américains, un grand succès. Cette musique donnait un grand plus, surtout au cours des scènes assez violentes. On peut les énumérer, Pink Flamingo, The Swag, Pulp Fiction, Desperado, Independence Day, et même dans la série des Sopranos, sans oublier bien évidemment la pub qui d'ailleurs aujourd'hui, petite parenthèse, qui ressort tous les vieux succès des années 60-70. Oui, c'est bizarre, bon, peut-être une nostalgie, des moments où on était peut-être plus heureux, je ne sais pas. Une nouveauté maintenant, à Jurassic Rock avec Richie Cross c'est un punk originaire de Las Vegas et oui ça existe et qui nous interprète Mariah Two Feeder.

l'héritage de l'Ingress se trouve non seulement aux États-Unis mais également en Grande-Bretagne, où sa musique a été citée comme une influence sur les Kinks et les Who. Pete Townshend de Who avait déclaré: s'il n'y avait pas eu link vrai avec Humble, je n'aurais jamais acheté de guitare. En 1978, il s'installe au Danemark et épouse Olive Julie Poulsen. Link Wray continuera à jouer de la musique jusqu'à ses 70 ans. Wray a vécu donc ses dernières années avec son épouse Olive sur une île danoise. Il est décédé d'insuffisance cardiaque à Copenhague au début du mois de novembre 2005. Le magazine Rolling Stone a placé Link Wray au 45e rang des 100 plus grands guitaristes de tous les temps.

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1: Et oui, malheureusement, on arrive déjà à la fin de cette émission. Donc, je vous rappelle que vous étiez en compagnie de JCV à Jurassic Rock. Et selon la formule consacrée, on se retrouve semaine prochaine, même heure, même endroit. Et en attendant, portez-vous bien, mais surtout, n'oubliez pas. 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